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Si vous avez eu cette réflexion après la soirée électorale de la semaine passée, eh bien, sachez que vous n'êtes peut-être pas seul. Bonsoir, mesdames et messieurs. Je m'appelle Julien Boutillier. Je vous accueille à notre 88e épisode de Hockey Doomer sur les ondes de CISM 89,3 FM. La marge est pour se mettre en train ce soir. C'était déjà vu. De Tear Garden, de leur tout premier album, Tired Eyes Slowly Burning. Et écoutez, si vous avez eu la chance d'être à leur concert le week-end passé, écoutez vraiment, quel concert, n'est-ce pas? Bon, je vais pour peut-être revenir un peu sur l'expérience, alors que moi-même, j'essaie un peu de mettre de l'ordre dans mes pensées sur la chose. Bon, introduisons un peu Tear Garden rapidement pour ceux qui ne connaîtraient pas. C'est le projet collaboratif entre Edward Caspel des Legendary Pink Dots et Kevin Key de Skinny Poppy. Un projet qui fêtait ses 40 ans cette année, en fait. Ils se sont rencontrés dans les années 80 alors que Kevin Key faisait la sono pour des concerts des Pink Dots au Canada. Et ils se sont donc échangés, ont parti un projet qui a commencé donc à proprement parler en 86. Et donc, en fait, étrangement, ils ont juste joué live deux fois avant 2026. Et c'était des petits concerts. Et là, finalement, en 2026, ils ont décidé de sortir un nouvel album et de, pour une fois, tourner live. Et détail intéressant sur le concert. Déjà, on retrouvait en fait le groupe étant une formule quatuor qui était en fait Edward Caspel, les deux membres actuels des Pink Dots plus Kevin Key. Mais Kevin Key, détail intéressant, on est habitué à l'imaginer derrière bon ses synthétiseurs et ses divers appareils électroniques, mais là il était en fait le passé la soirée au complet derrière un drum, tout ce qu'il y a de plus acoustique, si je puis dire. Et bon, je dois admettre que je suis pas aussi familier avec Skinny Poppy qu'avec les Pink Dots, mais j'ai été, disons, assez chaviré par son talent comme batteur. J'ai rarement vu ça pour une heure et demie ininterrompue de drumming de très haut voltige, si je puis m'exprimer ainsi. Et aussi, bon, ça faisait très, c'est très beau à voir un groupe qui, certes, tournait pour la première fois, mais un groupe qui est fondé, disons, sur l'alchimie musicale entre deux personnes qui se connaissent depuis 40 ans. Et on le voyait pendant le concert, à quel point ils étaient à l'aise les deux ensemble, comment ils étaient prêts à juste se répondre, se renvoyer la balle au vol. On voyait souvent, bon, c'est des très adorables regards complices et petits sourires au fur et à mesure de la soirée. Bref, tout ça pour dire, c'était un très, très bon concert. Et aussi, je l'avais déjà mentionné avec les Pink Dots, je crois aussi, mais très différent de ce qu'on pouvait entendre sur le dernier album. Ils ont joué 6 pièces du dernier album, mais elle sonnait très différente live, et je dis ça de la façon la plus enthousiaste possible. J'ai vraiment l'impression de réécouter le dernier album, Astral Elevator. J'avais l'impression de le réécouter avec une oreille complètement neuve à ce concert. Bref, c'était très, très le fun, et j'espère qu'on va pouvoir les revoir à Montréal très bientôt. Maintenant, on va lancer notre soirée musicale. Premier bloc franco qu'on va amorcer avec Sydney Vallette. Sydney Vallette qu'on a écouté quelques fois à l'émission. Il est de retour avec un tout nouvel album sorti la semaine passée, je crois, avec le très poétique titre « I fucking love you ». C'est pas très franco, j'en conviens, mais la pièce qu'on va écouter, elle l'est certainement. Ça s'appelle « Le cimetière de Turin ». Après ça, on va suivre avec nos amis de Gwendoline et Frustration sur les ondes de la marge. Bonne écoute.

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c'était Mort clinique de Magnetix repris par Frustration. Vous êtes bien sûr sur les ondes de CISM 89.3 FM, La Marge. Vous écoutez Hockey Doomer. Cette sympathique reprise, elle nous vient en fait d'un album de reprise de Born Bad Records. Le label Born Bad Records fête cette année ses 20 ans. 2006 à 2026, et pour l'occasion, ils ont sorti une compilation où différents artistes du label reprennent d'autres artistes du label, et on retrouve donc Frustration sur cette compilation. Frustration qui, si je ne m'abuse, a été un de leurs premiers groupes, si ce n'est leur premier groupe sur Born Bad Records, donc c'était tout simplement logique qu'ils se retrouvent cette compilation. Et détail intéressant, j'ai pas épluché la chaque EP, chaque petit single de Frustration, mais je crois que cette reprise, c'est la première fois que je les entends chanter en français. Donc voilà, il fallait une reprise pour arriver à cela. Juste avant, on avait un autre artiste sur Born Bad, Gwendoline avec leur chanson Club de leur album C'est à moi ça. Gwendoline qui nous habitués à leur chanson toujours un brin grinçante, un brin cynique, un brin désillusionné. J'aime bien celle-là qui mentionne toute l'excitation qu'on ressentirait à savoir qu'on est à 2 mètres de Tom Cruise en peignoir qui mange des homards. On va là d'ailleurs dédier cette chanson au tout dernier film de l'ami Tom Cruise, Digger. Apparemment, ça n'a pas un énorme succès en salle en ce moment. Je ne l'ai pas vu. Toutes les personnes que je connais qui l'ont vu ont dit que c'était pas très bon. Alors, ça m'encourage pas excessivement à aller le voir. Mais bon, j'ai quand même une petite affection pour, disons, l'entité Tom Cruise. Alors, j'imagine que je finirai bien par le regarder. Et bien sûr, en début de bloc, c'était Sidney Vallette avec le cimetière de Turin. Pour notre prochain bloc, on se dirige en Ukraine. En Ukraine, ça faisait longtemps qu'on avait eu un bloc dédié à l'Ukraine, à Hockey Doomer. Pourtant, comme je le dis souvent, très très bon groupe post-punk en Ukraine en ce moment. On va commencer avec Abichna Adin. Abichna Adin, un groupe d'origine ukrainienne, mais le projet s'est formé à proprement parler à Bucarest, je vais vous demander votre patience pendant que j'essaie de bien prononcer son nom quand même. Oui, donc le chanteur Protsenko Vadim était donc en exil à Bucarest de son Ukraine natale. Apparemment, en ce moment, il est basé à Turin, selon le Bandcamp. Quoi qu'il en soit, le projet qui a déjà collaboré avec Tout d'abord, qui lui vient de Biélorussie. Le projet est de retour avec un nouveau single intitulé, encore une fois, je m'excuse pour mon ukrainien, Ukodiat Ludi i Chassi. On va écouter ça tout de suite et on va suivre avec Small Depot et Signals Feed the Void, deux autres projets ukrainiens. Bonne écoute.

C'était Kojen Dien de Signals Feed the Void. Vous êtes sur les ondes de CISM 89,3 FM. La marche pour Rocky Doomer, bien entendu. Une sortie toute récente pour Signals Feed the Void. C'est leur première chanson à ma connaissance depuis 2023. Et encore là, leur dernier album remonte à 2019. J'aime bien les arrangements sous ce petit clavecin qui donne un petit côté très... Pas solennel, mais très presque liturgique à la chanson. Je crois que c'est une touche assez sympathique. Juste avant, on avait encore une fois d'Ukraine, Small Depot, qui vient de nous revenir avec un tout nouvel album appelé Prigody. Et on écoutait la chanson qui clôt ce compact mais très réussi album Zviato. Et finalement, début de bloc, Obichna Hadin avec Hodiat Ludi i Chassi. Maintenant, on va revenir à, disons, un groupe fétiche pour l'émission et pour moi, The Fall. The Fall, bon, mes réseaux sociaux The Fall sont enflammés en ce moment parce que le dernier, entre guillemets, album du groupe vient de sortir, un album appelé de façon très poétique Postscript. Mais là, beaucoup de guillemets sont à poser autour du mot The Fall ici parce que, comme on le sait, le chanteur Marky Smith est décédé en 2018 et cet album, donc ce nouvel album, entre guillemets, c'est en réalité un album qui a été monté par Ed Blaney et Ding Archer, qui ont été respectivement manager de tournée, membre occasionnel du groupe et ingénieur son pour le groupe et bassiste également. Ils ont donc pris comme plusieurs enregistrements d'archives, des outtakes, des trucs un peu enregistrés ici et là de Marky Smith entre 2004 et 2016 approximativement, je crois, et ils ont monté l'album avec ça. J'ai écouté l'album et franchement, c'est plutôt... bon, il y a des chansons moins bonnes, il y a des chansons meilleures que d'autres, mais je crois que l'effort est quand même assez réussi. L'utilisation de la voix de Marky Smith est bien intéressant, mais bon, par contre, je suis pas sûr que j'appellerais ça The Fall dans la mesure où ça n'a pas été monté par, disons, le dernier line-up du groupe, et B, Marky Smith, évidemment, a eu aucun contrôle sur la musique ou sur l'utilisation qui allait être faite de sa voix. Alors bon, je dirais, appelons ça The Fall avec des gros guillemets autour. Et justement, bien, la chanson qu'on va écouter de cet album, elle s'appelle Akaviat. Alors, comme vous voyez, Marky Smith, les théories qui disaient qu'il y avait la capacité de voir dans le futur, elles étaient peut-être pas tout à fait dans le champ. Alors, on écoute ça tout de suite.

C'était Tempo House par The Fall. Vous êtes sur les ondes de CISM 89.3 FM et vous écoutez bien sûr Hockey Doomer. Alors écoutez, au début de bloc, on avait la nouvelle, entre guillemets, chanson de Fall, le caveat de l'album Postscriptum. Et si ça vous a pas plu, ben pour se faire plaisir, après, on a eu Tempo House et là, on est vraiment dans le vrai de Fall, le Fall de Perverted by Language 1983, un de mes albums préférés du groupe, bien franchement. Et tout ça nous amène déjà vers la fin de notre première heure d'émission. Mais écoutez, on s'en revient évidemment pour la deuxième heure, alors n'allez nulle part, on aura une pause publicitaire très brève, et après ça, ce sera un peu plus de Hockey Doomer. Mais avant d'aller vers la pause, eh bien, une autre chanson de The Fall, comme ça avec The Fall, j'en mets une, et après j'en mets deux, j'en mets trois, je pourrais faire un programme complet de Fall, n'est-ce pas? C'est mon groupe préféré. On va écouter une chanson, encore une fois, une chanson qui est très proche de mon cœur avec le groupe, c'est Janet Johnny plus James. Ben, en tout cas, j'ai vu différents titres pour la chanson. Je pense que j'ai aussi vu Janet Johnny versus James. Quoi qu'il en soit, ça nous vient de l'album The Real New Fall LP qui était sorti en 2001, si je ne m'abuse. Le titre est intéressant, The Real New Fall LP. La raison, c'est que l'album au départ était censé s'appeler Country on the Click. Il y avait eu une fuite en ligne. Marky Smith n'avait pas apprécié. Et de toute façon, il disait qu'il n'avait pas vraiment aimé non plus le mix de l'album. Alors, il est allé remixer, réenregistrer ben des affaires et c'est sorti ensuite sous le nom de The Real New Fall LP. Alors, on écoute ça, bref pause, et on se retrouve pour un peu plus de Hockey Doomer sur les ondes de la marge. Bonne écoute.

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Bonsoir tout le monde. Il est 22h04:39. Vous êtes sur les ondes de CISM 89,3 FM, La Marge, et on amorce notre deuxième heure de Hockey Doomer. On a commencé cette deuxième heure avec la pièce La Nuit, une collaboration entre le projet du Guatemala Guerra Fria et l'artiste parisien Sad Madonna. Très beau mélange, selon moi, qui vraiment nous amorce en douceur cette deuxième heure où on va écouter, repasser encore quelques instants un peu dans la mélancolie, le spleen, le doom and gloom, car l'époque est à cela, n'est-ce pas? Je vais pas m'engager dans une trop longue tirade, mais je mentionnerai juste que mes toasts ce matin, la lecture de nouvelles, a été accompagné de l'apprentissage qu'apparemment il y a des le ministre de la Défense, ou plutôt devrais-je dire de la guerre américain, annonçait tout fièrement qu'il y allait avoir une exécution par peloton d'exécution qui serait diffusée en direct, en streaming peut-être. Bref, je trouve ça très doom and gloom. Mais d'ailleurs, si Hockey Doomer peut bien brièvement devenir le club de lecture Hockey Doomer, je suis en ce moment en train de lire End Times Fascism de Naomi Klein et Astra Taylor. Écoutez, c'est pas le club de lecture vraiment Hockey Doomer, mais le livre, pour en faire le résumé très rapide, examine l'intersection du moment fasciste actuel et d'une espèce de pensée apocalyptique qui montre comment le nouveau visage du fascisme, c'est cette course vers la fin du monde, que ce soit par les AI, le nettoyage ethnique, les changements climatiques, etc. Plutôt sombre comme lecture, mais il y a les derniers chapitres promettent un peu de l'espoir. Là, je n'en suis encore qu'au début du livre. Écoutez, si vous avez lu le livre, n'hésitez pas à m'en parler en commentaire sur notre belle page Facebook. Quoi qu'il en soit, pour revenir à la musique, on va, pour le prochain bloc, rester au Canada. On sait bien entendu que Naomi Klein, canadienne, et par ailleurs, pour ceux qui ne savaient pas, épouse de Avi Lewis, le chef du NPD. Alors, qui sait, Naomi Klein, potentielle future première dame du Canada, si les astres s'alignent. Donc, bref, avant de repartir là-dessus, prochain bloc, on reste au Canada. On va commencer avec le groupe de Calgary, Poltergeist, et leur pièce Cold in September. Oui, je sais, je la programme à peu près deux épisodes en retard, mais je la trouve très réussie et j'espère que vous allez vous aussi la trouver réussie, même si, oui, on est au mois d'octobre. Bonne écoute.

J'espère que vous avez aimé ce dernier morceau. Vous avez bien entendu reconnu Lucretia, My Reflection, mais pas par Sisters of Mercy. Évidemment, on écoutait une reprise par le groupe de Toronto, Model. Et oui, vous êtes... oui, je crois que je l'ai mentionné. Vous écoutez OK Doomer en ce moment, évidemment. Vous n'êtes pas sur Chaume FM ou quelque chose comme ça. Alors, le groupe, je lisais tantôt sur leur page Facebook, ils ont fait la reprise après s'être fait dire à plusieurs fois « ça sonnait un peu comme Sisters of Mercy », alors ils ont décidé de l'assumer et d'y aller avec ce cover que je trouve, pour ma part, assez réussi. Juste avant ça, on avait le groupe montréalais Scene Noir. Et là, j'ai été chercher, je veux dire chercher loin, pas si loin que ça dans leur discographie. Là, ça, c'est seulement 2021. Mais c'est leur premier EP. Leur EP de 2021, Telegraph. On écoutait la pièce Foreign Stranger. Étrangement, je pense pas que j'avais écouté ce EP-là avant. J'avais quand même écouté en boucle, si je peux dire, Supernatural, et qui est leur plus récente sortie, mais celui-là, je pense pas que je m'y étais encore attardé. Bref, Scene Noir avec Foreign Stranger de leur petit album, mini-album Telegraph, et bien entendu, en début de bloc, on avait Poltergeist avec Cold in September. Et Cold Poltergeist, d'un groupe de Calgary. On pense souvent que Calgary, c'est la musique country, rodeo, tout ça, mais il y a quand même en Alberta, Calgary, Edmonton, une scène post-punk, rock gothique assez développée qu'on a souvent entendue à l'émission, qu'on aura sans doute l'occasion d'entendre encore dans le futur. Maintenant, pour le prochain bloc, bien écoutez, si... entendre Sisters of Mercy repris par un autre groupe, ça a sonné comme sacrilège à vos oreilles, si le poil vous a dressé. Eh bien, j'ai des bonnes nouvelles pour vous. Le prochain bloc, on va le commencer avec Sisters of Mercy, The Original. On va écouter leur pièce Alice. Sisters of Mercy, un groupe que... vais-je entendre leur quatrième album de mon vivant? C'est à voir, mais je me rappelle avoir lu l'année passée qu'apparemment ils avaient annulé une participation à un festival pour passer du temps en studio. Mais bon, écoutez, on dit aussi que Bigfoot et les extraterrestres vont se révéler à nous d'un jour à l'autre. Alors, on verra bien. Alors, on écoute Sisters of Mercy. On va suivre après avec Dobré Isaac et Paralysis Permanente, toujours bien entendu sur les ondes de la marge. Bonne écoute.

C'était Paralysis Permanente avec Nacidos Pala Dominar. Vous êtes sur les ondes de CISM 89.3 FM. OK Doomer, bien sûr. Cette pièce-là, Paralysis Permanente, nous l'a offert dans les années 80, en 82, je crois, alors que le groupe faisait partie de ce qu'on appelait la Movida Madrileña, qui était ce grand mouvement contre-culturel centré autour, vous l'avez compris, de Madrid. Le chanteur était Eduardo Benavente, qui est tragiquement décédé à l'âge de 20 ans dans un accident de voiture entre deux concerts pour le groupe, ce qui, comme vous l'imaginez, a mis fin à aux activités du groupe, malgré que dans ce court laps de temps, le groupe a réussi à rentrer dans la légende. Juste avant, c'était le groupe yougoslave Dobri Isak, qui vient de Nice, dans ce qui est aujourd'hui la Serbie. On écoutait une pièce, et là vous m'excuserez, le titre est long. Dos voli mi da ostanem ut vom krevetu. Apparemment, ça se traduit par « Laisse-moi rester dans ton lit ». Très romantique, comme vous pouvez le voir. Ça vient de l'album, le seul album du groupe, en fait. Mi placemo isa tamni naukala, qui se traduit par « Nous pleurons derrière des lunettes sombres ». C'est un bon manifeste pour le mouvement Doomer, n'est-ce pas? Et oui, en fait, un groupe culte de Brisac en Yougoslavie qui a été redécouvert dans les années 2000, il y a à peu près une dizaine d'années, autant en Serbie qu'en dehors de la Serbie, qui a connu un certain succès, malgré qu'à l'époque, le groupe avait été pour le moins éphémère, seulement 3 ans d'existence, si je ne m'abuse. Et bien sûr, en début de bloc, on avait les éternels Sisters of Mercy avec Alice. Pour notre prochain bloc, écoutez, aujourd'hui, quelqu'un aurait fêté son anniversaire, et ce quelqu'un est un certain Winston Ono Lennon, John Lennon, pour les intimes. Bon, je ne vais pas faire sa biographie. Si vous venez d'apprendre c'est qui John Lennon, eh bien, bienvenue sur la planète Terre. Membre d'un petit groupe appelé les Beatles. Bon, John Lennon, quelques réserves sur sa personnalité, mais sa contribution musicale, elle peut difficilement être niée, même si, bon, moi, personnellement, je suis plus un gars de Paul McCartney, mais bon, crucifiez-moi si vous voulez. On va écouter pour le prochain bloc, en l'hommage à John Lennon, 3 chansons des Beatles qu'il a. Toutes les chansons des Beatles, généralement, c'est crédité Paul et John, mais les 3 qu'on va écouter, c'est 3 qui sont, disons, majoritairement composé par John, avec, bon, évidemment, tout ce que ça compte d'approximation. La première qu'on va écouter, c'est Ticket to Ride, mais reprise par le groupe français Asylum Party pour leur album Mère. Et une relecture Cold Wave que j'aime beaucoup. Mais il faut dire qu'à l'époque, on pense pas que les groupes gothiques voudraient avoir quelque chose à voir avec les Beatles, mais j'ai l'impression que c'était pratiquement un rite de passage à l'époque pour les groupes post-punk, goth, de faire des reprises des Beatles, puisqu'il y en a comme une 60aine qui flotte ici et là. Donc, ce soir, on y va avec Ticket to Ride, repris par Asylum Party. On va suivre avec des reprises de Chameleons et Susie and the Banshees.

C'était Dear Prudence, évidemment repris par Susie and the Banshees. Vous êtes sur les ondes de CISM 89,3 FM La Marche. Et oui, à l'instant, on avait un bloc, trois reprises des Beatles, trois chansons composées principalement par John Lennon, reprises par Asylum Party, The Chameleons et Susie and the Banshees. Pour Dear Prudence, la reprise avait été faite à une époque un peu tumultueuse pour le groupe, alors qu'ils étaient, disons, entre guitaristes. Et à ce moment-là, Robert Smith avait rejoint le groupe. Robert Smith de Cure, évidemment, avait rejoint le groupe pour ce qu'allait devenir l'album Hyena. Apparemment, le groupe aimait beaucoup le White Album des Beatles, d'où vient Dear Prudence, mais Robert Smith, lui, apparemment, il était pas un aussi grand fan de l'album, mais ils connaissaient Dear Prudence, alors ils ont choisi cette chanson-là. Donc, j'ai appris en prenant les notes pour l'émission que j'avais aucune idée, je savais pas qui était cette Prudence, mais apparemment c'est Prudence Farrow, la sœur de Mia Farrow, qui avait accompagné les Beatles à leur espèce de trip méditatif en Inde, et qui à ce moment-là était, Prudence Farrow était devenue un peu trop, disons, fixée sur la méditation. Il sortait pas de son bungalow, et donc la chanson était une chanson qui l'invitait gentiment à sortir, prendre l'air un peu entre deux séances de méditation au moins. Juste avant ça, encore dans cette veine psychédélique des Beatles, un peu on avait The Chameleons avec Tomorrow Never Knows, une reprise par le groupe qui lui aussi est assez fan des Beatles. Ils ont souvent tendance dans leurs concerts notamment à mettre des petits bouts de chansons des Beatles dans leurs morceaux. Il faut dire que Chameleons, même si c'est un groupe nominalement post-punk, ils ont toujours été influencés par la musique à plus, donc le rock psychédélique, et je crois que ça s'entend beaucoup dans leur musique. Je crois que quand j'étais allé les voir à Montréal, justement, ils avaient fait des segments de She Loves You à la fin du concert, si je me rappelle bien. Bref, et bien sûr, en début de bloc, on avait Asylum Party avec Ticket to Ride. Et tout ça nous amène, bien malheureusement, à la fin de Hockey Doomer pour ce soir. Je vous invite bien évidemment à rester sur les ondes de CISM. Le bloc électro s'en vient et nous serons de retour bien sûr la semaine prochaine. Mais avant de se quitter pour la soirée, avant de se dire bonne nuit, on va avoir une dernière chanson et on va par cette dernière chanson marquer l'anniversaire de quelqu'un d'autre qui est né aujourd'hui le 9 octobre. Il s'agit de Polly Jean Harvey, plus connue sous le nom de PJ Harvey. Diminutif. PJ Harvey, une chanteuse très proche de mon cœur. Et écoutez, bon, plusieurs albums classiques, bien sûr. Moi, mes préférés, c'est Dry et Rid of Me, ces deux premiers albums. Mais je crois que sa discographie au complet mérite de s'y plonger. On va écouter une chanson assez réussie. On va écouter Henry Lee, qu'elle a fait en duo avec Nick Cave, de Nick Cave and the Bad Seed. C'était pour l'album Murder Ballads, qui, comme le titre l'indique, est une compilation de chansons qui parlent de meurtre, et cette chanson-là est pas différente. Ça peut sonner très romantique, mais en fait, c'est plutôt sombre. Et la chanson avait été accompagnée à l'époque par un magnifique vidéoclip où on voit donc PJ Harvey et Nick Cave chanter la chanson, et je vous en dis pas plus, je vous laisse le découvrir. Mais sachez qu'apparemment, après l'enregistrement de ce vidéoclip, ils ont commencer une relation amoureuse très intense et très brève. En voyant le vidéoclip, ça se comprend. Et cette relation, entre autres, inspirait à Nick Cave son album subséquent, The Boatman Call. Enfin, j'ai inspiré. C'est surtout la rupture qui a inspiré l'album, mais bon, vous comprenez ce que je veux dire. Heureusement, leur relation s'est pas terminée comme dans la chanson, avec une coupe de coups de couteau, si vous voyez ce que je veux dire, et je pense que vous voyez ce que je veux dire. Alors, bref, sur ces paroles romantiques, je vous laisse découvrir ou redécouvrir la chanson, c'est selon. Et je vous dis bien entendu, bonne fin de semaine, bonne fin de soirée, bon rêve, etc., etc. Et Hockey Doomer sera de retour dans vos oreilles la semaine prochaine. Bonne nuit.

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1: C'est Rave de nuit. Rave de nuit, une heure de musique électro, comme à chaque vendredi. Je vous souhaite un excellent rave de nuit sur les ondes de CISM, La Marge.

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0: Et c'est tout pour Rêve de nuit. On se revoit la semaine prochaine pour une autre heure de musique électro. Je vous souhaite un excellent week-end sur les ondes de CISM 89.3 FM.
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Et bienvenue à cet épisode du 120e parallèle sur les ondes de CISM 89.3 La Marge. Beaucoup d'édits dans cette première portion d'émission, notamment par Otaru, Fleming Dalum et Ijut Boys.

toujours à l'antenne de CISM 89.3 La Marge. La pièce qui se termine à l'instant était par le Montréalais DJ Dialon, une pièce intitulée Clarity. Ce sera suivi par Azuro, Just a Touch of Love.

bientôt la fin de cet épisode du 120e parallèle sur les ondes de CISM 89.3 La Marge. La pièce qui se termine était Eye for an Eye, remixée par Lee Pellis par le groupe Splash. Ce sera suivi par un edit de Levy Love Disco, la pièce Emma.

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Bonjour tout le monde, bienvenue au Rebelle Sonic en ce vendredi 9 octobre 2026. Annika Lamia qui est avec vous jusqu'à 18h avec le meilleur de la créativité musicale féminine. J'espère que vous allez bien, j'espère que vous avez passé une bonne semaine et que vous commencez tranquillement à vous mettre dans l'esprit de ce long week-end de l'Action de grâce. Grosse journée de sortie d'album aujourd'hui, j'ai une émission super chargée pour vous et vraiment super bonne également. On va écouter du Béadaboudi. Oui, Béa Badoubi, pardon, hein, je me suis trompée de B et de D. Girl Ultra, Lydia Kipinski, Strong Boy, Gaillance, Mélanie Venditti qui a sorti un nouveau disque aujourd'hui, Marina Herlop, Vanishing Twin, Tenzana, Whisper Doll, Logic 1000, Don Richards qui a sorti un nouvel album aujourd'hui. Bref, restez là. On va avoir bien du fun. Ça va être de la bonne musique. Ça va bien commencer votre fin de semaine, je vous le garantis. Cette émission est enregistrée en direct des studios de CISM, en ligne sur le CISM893.ca, en direct ou en différé. La liste des chansons jouées, toujours disponible également sur le CISM893.ca. Et l'émission est également sur les différentes plateformes de médias sociaux et sur Spotify, si jamais vous me cherchez par là. Et on commence en country rock un peu avec Star Moles. C'est Emily Moales. Elle a sorti l'album Highway to Hell, son premier en février dernier, qui a vraiment frappé fort dans le milieu indie. Elle est basée à Philadelphie et pour célébrer, souligner sa toute récente signature sur le label Dead Ocean, elle lance cette semaine un nouveau titre qui s'intitule Born Again. Alors, on va commencer l'émission avec ça. Ce sera suivi de Myriam Côté. Nouvelle venue sur la scène country à Montréal. Elle a 2 singles disponibles sur sa page Bandcamp, dont ce plus récent qui s'appelle M'en aller encore. Encore là, on est... Ben, elle décrit elle-même, là, c'est comme des films de science-fiction qui sentent la cigarette mélangée avec du country. Je trouve que c'est une très, très bonne description de ça. Ça a quelque chose d'assez rustique et qui fit très bien là avec la grisaille de l'automne. Alors, voilà. C'est comme ça qu'on commence. Star Moles en premier avec Born Again et suivi de Myriam Côté. M'en aller encore. Vous écoutez Les Rebelles Soniques jusqu'à 18h. Bonne émission.

C'était la très prolifique artiste qui est originaire des Philippines, élevée au Royaume-Uni, Beatrice Laus, alias Bea Badoubi. Mine de rien, son premier album est sorti en 2020. On est déjà à son quatrième qui est paru cette année, Pylon, qui est d'ailleurs en position numéro 9 de notre palmarès autre langue. Ici, à CISM, on écoutait le titre In Motion. Juste avant, c'était Andrea Pojaska et son EP Hôtel Anonyme qui est paru aujourd'hui. D'ailleurs, le titre, la chanson titre du EP est sur le palmarès de CISM. Andrea, c'est une musicienne de la scène. Elle travaille avec plein d'artistes, dont Bolduc Tout Croche, plus notoirement. Et donc, elle sort ce EP qui est vraiment très beau si vous aimez la folk automnale. Et on écoutait le titre Te parler de Dieu E. Dieu au féminin. Et elle fera son lancement de EP le 8 novembre prochain au Vert Bouteille à Montréal. On poursuit, on va l'écouter un petit peu de techno-pop et de d'électro-pop. Ouais, on va l'écouter Girl Ultra. Ça fait un bout que j'attends cet album-là. C'est 8 tunes. Est-ce que c'est un album, c'est un EP, je sais pas trop. Bref, c'est très bon, ça s'appelle Romeo. Avec beaucoup de R en caps, c'est pour d'où mon R très accentué. Girl Ultra, c'est Mariana de Miguel qui est une artiste indie mexicaine qui a quand même quelques albums et son plus récent EP paru en 2024 derrière la cravate. Et nous revient avec cet album collaboratif avec Chromeo, ce duo de musiciens de Montréal. Maintenant, je pense qu'ils sont basés de façon permanente à New York. Donc, Girl Ultra, l'album s'appelle Romeo. Il y a déjà 3 singles qui étaient parus avant la sortie de l'album aujourd'hui. Et j'ai choisi pour vous la chanson de clôture du EP qui s'appelle Thomas, avec évidemment Chromeo, mais aussi Empress Of, qui est une artiste hondurienne américaine. Son vrai nom, c'est Lorelai Rodriguez. Et ouais, c'est juste du plaisir, cet album-là. C'est juste des grooves. C'est très, très, très feel-good. Comme n'importe quel album où Chromeo collabore, là, leur dernière collaboration avec Milk & Bone, c'est un peu ça aussi. C'est des gros grooves, des gros banger pop à écouter quand on veut juste sourire puis danser. Donc, c'est ça avec Girl Ultra aussi. Donc, voilà, ça va nous rendre toutes de bonne humeur. Et elle sera Girl Ultra en février à Montréal, le 6 février, au Ritz PDB. Donc, même si je dis souvent que j'aime pas cette salle-là, ça reste une salle qui a une programmation super intéressante. Et Girl Ultra, c'est pas nécessairement une artiste qui voyage souvent à Montréal. Par la suite, on va écouter la position numéro 22 du palmarès franco de CISM. C'est Lydia Kepinski, un extrait de C'est parti, son plus récent album. Ça fait déjà 2-3 semaines que c'est sorti. La chanson Vidéo vient de faire son entrée au palmarès. Et de son côté, Lydia va faire son lancement d'album le 28 novembre au Club Soda à Montréal. Alors, on y va! Thomas, Girl Ultra. Vous écoutez Rebelle Sonic sur CISM.

sur les ondes de CISM, on écoutait Vestal Vestal avec Ray Borneo. En fait, Ray Borneo, c'est un alias, là. C'est le DJ musicien derrière le projet Taraking Theory et le label Petrol Chips, qui est basé à Paris. Et Vestal Vestal, c'est une chanteuse avec qui il collabore souvent. Tout ce qu'on sait, c'est que son vrai nom, c'est Céline. On sait pas son nom de famille. Et qu'elle vient de Grenoble. Et c'est tout. Et ensemble, ils font une genre de cold wave électro-pop super accrocheuse, vraiment le fun et irrévérencieuse. Et ils viennent de sortir un nouvel EP qui s'appelle « T'as encore trop parlé ». Je me sentais comme... Je me reconnaissais dans le titre de cette chanson-là et du EP parce qu'on écoutait la chanson-titre. Juste avant, on écoutait Lydia Kepinski, la chanson « Vidéo » qui se trouve en 22e place de notre palmarès franco. Ça se trouve, bien sûr, sur son nouveau disque. C'est parti! On poursuit avec le classique de la semaine, nouvelle intronisation Panthéon des rebelles cette semaine. On s'en va en Italie dans les années 60, en fait. J'aime ça aller explorer comment des femmes ont fait évoluer la musique pop, mais pas juste en Amérique du Nord, pas juste en France, mais aussi ailleurs. Puis je le fais de plus en plus pour ce segment-là, puis c'est juste comme un plaisir de ma recherche et de ma vie en général. J'en ai plein encore. L'album classique va continuer à rouler, je pense. Et cette semaine, je vous parle de Mina. C'est le nom de Mina Anna Mazzini. Elle est née en 1940 en Lombardie, en Italie, dans une famille ouvrière. À l'époque, c'était encore le royaume d'Italie, d'ailleurs. Et elle a grandi à Crémone, en Italie. Et très jeune, elle écoute beaucoup les disques américains de jazz et de rock'n'roll qui émergent. Elle fréquente des clubs milanais où se développe tranquillement cette nouvelle musique qui vient des États-Unis et qui émergeait tranquillement en Europe. Mais c'est vraiment, tu sais, là, on est dans son adolescence. Mais en août 1958, avec sa famille, elle passe des vacances avec Cilia et elle va interpréter spontanément une chanson devant public et tout le monde est vraiment sous le charme et très impressionné par sa voix. Et elle se fait remarquer par des gens qui sont dans l'industrie. C'est le genre de choses qui est comme un heureux hasard, là. C'est le genre de choses qui n'existent plus aujourd'hui. Mais quoi qu'on sait jamais, mais bon, c'est plutôt rare. Quelques semaines plus tard, selon l'histoire, bien sûr, elle enregistre ses premiers disques et elle est devenue assez rapidement l'un des visages du rock'n'roll italien qui naissait à l'époque. Elle passe à la télévision, une autre nouveauté technologique qui fait que qui fait émerger sa carrière. Son énergie détonne beaucoup. Elle chante fort, elle bouge librement, elle secoue sa tête et ses hanches de façon suggestive. Et à l'époque, l'Italie est encore super conservatrice. Elle est grande, elle est sûre d'elle et elle représente quelque chose de complètement nouveau et surtout complètement irrévérencieux. Donc c'est le rock vraiment comme on l'entendait à ses tout débuts. Et évidemment, bon, c'est pas très, ça plaît pas aux autorités religieuses, mais aussi aux autorités, point. Le public lui a donné rapidement deux surnoms qui vont la suivre toute sa carrière. Elle se fait appeler soit la reine des hurleuses ou soit la tigresse de Crémone. Au début des années 60, elle évolue rapidement. Elle arrive avec une chanson qui s'appelle Il cielo in una stanza. C'est écrit par Gino Paoli. Et vraiment, cette interprétation-là transforme son image parce que au départ, donc, elle a commencé dans le rock, la rock énergique, et là, elle devient une interprète capable d'exprimer toutes les nuances de la chanson italienne. Elle devient une chanteuse à voix, une soprano, et c'est là que vraiment son succès explose. Ses chansons dominent les ventes en Italie, ça contribue à faire de Mina une vedette internationale, et au cours des années suivantes, elle va connaître un grand succès en Allemagne, au Japon, en Amérique latine et dans plusieurs autres pays. Elle va d'ailleurs chanter en espagnol à certains moments dans sa carrière parce que elle va s'intéresser, entre autres, à la bossa nova et aux musiques latines. Et sa voix, tu sais que je vous disais qu'elle a vraiment montrer tout ce pouvoir de sa voix dans un endroit comme vraiment aléatoire en vacances et que tout le monde est tombé de sa chaise, ben c'est parce que sa voix est capable de couvrir 3 octaves et ça devient sa marque de commerce. Et d'ailleurs, la légende veut que Louis Armstrong, à l'époque, avait qualifié Mina de la plus grande chanteuse blanche au monde, ce que je trouve très drôle. En 1963, elle bouscule complètement les conventions encore une fois en Italie. Elle a une liaison
hors mariage. En fait, elle est l'autre femme. Elle est la maîtresse d'un acteur italien qui s'appelle Corrado Pani. Et ça provoque un scandale majeure et elle tombe enceinte et elle refuse de cacher sa grossesse alors que Pani est toujours mariée. Et dans l'Italie qui était super catholique à l'époque, le divorce était même pas encore légal. Donc, elle va être bannie de la télévision publique en Italie. Mais le public, lui, continue d'acheter ses disques. Ses ventes demeurent exceptionnelles et devant sa popularité qui a pas du tout finalement souffert, sauf dans une frange très conservatrice de la population, ben elle va finir par être réintégrée dans les grands postes de télévision. Et aujourd'hui, avec le recul, cet épisode-là, précisément, a été souvent perçu comme un moment marquant dans l'émancipation des femmes italiennes. Mina est devenue l'image d'une femme indépendante qui refusait de se conformer aux attentes de son époque. Puis bien sûr, dans un scandale comme ça, elle a été plus punie publiquement que l'acteur qui, lui, trompait sa femme et a rendu une chanteuse populaire enceinte. Lui, il n'a pas été banni de la télévision, mais elle, oui. Vous voyez un peu les inégalités qu'on voit encore aujourd'hui. C'est ce double standard. Eh bien, cette arrogance, finalement, qu'elle a eue face aux autorités religieuses, ça a été de dire, ben, moi, je vais pas cacher qui je suis, je vais pas cacher qu'est-ce qui s'est passé. Et finalement, ben, elle en a fait bénéficier les femmes italiennes jusqu'à aujourd'hui. Et donc, pourquoi je vous en parle cette année, c'est que en 1966, elle a lancé la chanson qui deviendra la plus importante, la plus populaire de toute sa carrière. Et ça fait 60 ans donc de l'apparition de cette chanson-là. L'album en particulier, là, ça s'appelle Studio Uno. 66, excusez-moi, je connais pas mes chiffres en italien, j'aurais dû me pratiquer avant avec mon Duolingo italien, parce que je le fais vraiment. Et donc, c'était une émission de télé Studio Uno à l'époque, donc c'est les chansons qu'elle avait interprétées dans cette émission de télé-là. Et l'album va atteindre la première place des palmarès italiens et contient donc cette chanson qui est devenue l'une des chansons les plus célèbres de l'histoire de la musique italienne, c'est « C'est Telefonando ». Et pourquoi c'est devenu une des chansons les plus populaires? Bien, c'est pour plusieurs raisons. Parce que la musique a été composée par Ennio Morricone, qui est devenu un des plus grands compositeurs de musique de film en Occident. Il a créé une composition complexe qui comporte plusieurs changements de tonalité. Donc, la chanson module à chaque couplet, qui était un procédé très inhabituel pour une chanson populaire de l'époque. C'est vraiment des chanteuses extrêmement talentueuses avec des voix très puissante et une oreille très fine qui peuvent faire ça. Je pense Beyoncé le fait, là, mais comme encore aujourd'hui, c'est très rare qu'on chante comme ça. Puis en fait, c'était aussi un pied de nez que Mina voulait faire. En fait, elle voulait prouver qu'elle était capable de le faire, que sa voix lui permettait de chanter quelque chose aussi complexe que ça. Et près d'un demi-siècle plus tard, lors d'un sondage organisé par le quotidien La Repubblica, auprès d'environ 30 000 participants pour le 70e anniversaire de Mina, donc elle a 86 ans, donc quand même, c'est pas très, très récent, mais quand même, C'est Telefonando a été élue la meilleure chanson de tout son répertoire. Et c'est vraiment un modèle là, de précision et d'expressivité. Les années suivantes ont été marquées par plusieurs chansons qui sont devenues des classiques dans le répertoire de Mina. Grande, grande, grande, parole, parole, que vous connaissez pas probablement. Grande, grande, grande va connaître une carrière internationale. Elle va être reprise en anglais par Shirley Bassey et adaptée en français et interprétée par Céline Dion. Ça, je savais pas ça. Dans les années 80, parole, parole, ça va devenir mondialement connu grâce à l'adaptation française enregistrée par Dalida et Alain Delon, évidemment. Et comble de la surprise, alors qu'elle est au sommet de sa popularité, Mina choisit de quitter progressivement la scène. Et ses dernières apparitions publiques ont eu lieu en 1978. Depuis, elle a pratiquement plus donné de spectacles ni accordé d'entrevues, tout en continuant d'enregistrer des albums. Elle voulait juste plus être en public. Et cette absence publique-là a renforcé son mystère, mais jamais sa pertinence. Elle continue de publier de la musique, de collaborer avec des nouvelles générations d'artistes. Son plus récent album date de 2024, à 84 ans. Puis elle a revendiqué le droit de vieillir et de continuer de faire de la chanson originale, pas juste des covers de nos vieilles chansons, puis qu'on est autorisé à avoir une voix qui change en vieillissant. Je trouve ça extraordinaire. Donc voilà, à 86 ans, elle demeure l'une des voix les plus importantes de la musique pop italienne.
Elle a accompagné les différentes transformations de son pays, défié les conventions et laissé une œuvre qui continue d'inspirer et qui continue de grandir et continue de défier les conventions encore aujourd'hui à 86 ans, malgré son absence de l'œil du public. Alors voilà, on va aller l'introniser au Panthéon des Rebelles, un autre grand honneur pour Mina. On va aller écouter bien sûr ses Telefonando. On est dans la grandiloquence maintenant. Et vous écoutez les Rebelles Soniques jusqu'à 18h. On écoute Mina.

C'était la chanteuse et rappeuse française Aïché. Elle est d'origine malienne et elle vient de sortir son nouvel album No Limits qui est sur le label de Booba. Elle est d'ailleurs la protégée de ce grand producer et rappeur très populaire français. Donc, c'est son premier album d'afro-pop et hip-hop qui est vraiment super accrocheuse. Et on écoutait la chanson Ilamal avec un featuring de Mademoiselle Lou, une autre rappeuse en ascension française que j'aime beaucoup. Juste avant, c'était Gaïance, le projet d'Aïcha Vertu, qui est une artiste montréalaise haïtienne. Elle vient sortir Roaming, son nouvel EP de Jazz House. Et on écoutait le titre Ensemble avec un featuring de deux DJ, Seb Hall et Gaspard Mouniz. Et déjà, on achève cette première heure de cette édition des Rebelles Soniques. On va aller écouter une dernière nouveauté avant de prendre une petite pause. Ce sera Chenier, le projet de Marie Chenier, un extrait de son EP Les Fantômes qui sortira cet automne. Et on va écouter la chanson Mon meilleur angle. Alors, je vous envoie ça tout de suite, puis on se retrouve après la pause pour la deuxième heure des Rebelles Soniques sur CISM.

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On vient d'entendre Mélanie Venditti qui a sorti aujourd'hui un deuxième opus, son deuxième long jeu qui s'appelle Les Steppes, réalisé en collaboration avec Julien Sago. C'est cool parce qu'elle nomme toutes les synthés qu'elle a utilisées pour monter cet album-là via son Bandcamp. Donc, si vous êtes geek de gear, vous allez aimer ça. Mais l'album aussi est vraiment bon. Mélanie Venditti, c'est une de nos très, très bonnes artistes locales. Et on écoutait le titre maintenant. Et vous êtes de retour au Rebelle Sonique sur les ondes de CISM, le 89,3 FM. Moi-même, Annie Calamia, je suis toujours avec vous jusqu'à 18h avec le meilleur de la créativité musicale féminine pour débuter ce long week-end avec vous de l'Action de grâce. Et pour l'occasion, en fait, c'est pas vraiment l'occasion, c'est toujours ça qu'on fait le vendredi, j'ai pour vous une foule de nouveautés encore pour à partager avec vous pendant la deuxième heure de cette émission. On va écouter une drummeuse de la semaine, bien sûr, mais aussi Whisper Doll, Nuit Noire, Piss, qui est comme mon méga coup de cœur de la semaine. J'haïs le nom du band, mais j'adore leur musique. Logic 1000, Monita, Don Richard et plusieurs autres. Alors, restez à l'écoute. Je vous rappelle que cette émission est enregistrée en direct des studios de CISM, qui est sur le campus de l'Université de Montréal, que vous pouvez me joindre au 514-343-CISM, au rebellesonic@hotmail.ca. Que vous pouvez retrouver les Rebelles Soniques sur les différentes plateformes de médias sociaux et sur Spotify, et que la liste des chansons jouées ainsi que les balados est toujours disponible sur notre site internet, le CISM893.ca. Et donc, on commence cette deuxième heure comme j'aime souvent le faire, c'est-à-dire en électro-expérimental. On va aller écouter Marina Hernández López, qui sort aujourd'hui son cinquième album, Jaja, qui signifie en catalan jour après jour. Elle est pianiste, basée à Barcelone. Elle fait de la musique avant-gardiste, électro, néoclassique, assez difficile à cerner, mais absolument, absolument magnifique. J'avais très hâte d'écouter ce nouvel album et je ne suis pas déçue. On va écouter Siete Mares, qui signifie les sept mers. Ce sera suivi de Vanishing Twin, un band de plus en plus vétéran sur la scène anglaise. C'est Cathy Lucas et Valentina Magaletti qui sont, disons, les leaders de ce groupe de musique cosmique expérimentale. Ils viennent de sortir donc un cinquième opus intitulé Archives et j'ai choisi pour vous le titre Wherever You Are. Mais on y va pour tout de suite avec une nouveauté de Marina Herlop. Voici Siete Mares. Bonne deuxième heure. Bye-bye.

Sur les ondes de CISM, on vient d'entendre Nuit Noire. C'est le projet d'une claviériste parisienne qui sortira son premier EP le 6 novembre, dont on vient d'entendre la chanson-titre. C'est Forteresse. Forteresse, bien sûr. Et juste avant, c'était Key Avil, c'est une artiste de Montréal qui a sorti chanson par chanson toute l'année 2026 cet album qui s'appelle Vapor, qui est comme un album déconstruit. Et on écoutait le titre 1, tout simplement. Et on est rendu à notre drummeuse de la semaine. Cette semaine, c'est une artiste de Glasgow. Elle est toute jeune. Elle s'appelle Carolina Skinderskite. Elle fait partie d'un quintet qui s'appelle Tanzana. C'est un band qui s'est formé en 2023, alors que les 5 membres du groupe étaient encore au secondaire. Et en fait, elles se sont réunies pour participer à un concours musical inter-école dans leur région de Glasgow. Et elles ont remporté le concours. Elles ont décidé de poursuivre le band. Elles trouvaient qu'elles avaient de la chimie. Elles ont trippé. Et elles se sont développées aussi une grande amitié en cours de route. Et donc, c'est Freya Talbot qui est chanteuse. Il y a 2 guitaristes, Lily Findlay et Sarah Dunn, une bassiste qui s'appelle Katie Hare et au drum, Carolina Skinderskite. Et donc, leur musique se situe, disons, entre la musique rock alternative, le post-punk, la trip-hop, très brit, en fait, là, comme trio de musique. Et parfois, elles font des petites incursions dans le métal. C'est assez sombre, assez organique, atmosphérique. C'est vraiment bien. Elles citent notamment Radiohead, Big Thief et Wolf Alice parmi leurs plus grandes influences. Et aujourd'hui, Tanzana ont sorti leur premier EP qui s'appelle Etched In. Alors voilà, ce premier mini-album-là qui représente en quelque sorte leur évolution musicale. Ils ont des chansons inspirées de la sortie de l'enfance en quelque sorte. C'est les 3 dernières années, c'est ce qui s'est passé de leur côté, leurs nouvelles expériences de vie. Puis il y a des gros contrastes vocaux quand même. Là. Freya Talbot, elle a vraiment une voix assez puissante. Alors on va aller écouter ça. J'ai choisi pour vous la chanson Pulse, Pose, Position sur le EP Etched In de Tanzana. On s'en va écouter ça. C'est notre drummeuse de la semaine, Carolina Skinderskite, au Rebelle Sonic sur CISM.

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1: Une chanson extraordinairement bouleversante et une révélation pour moi, c'est l'interprétation de Taylor Zanding, qui est la leader du band de slowcore Piss, qui est basé à Vancouver. Une chanson super anxiogène qui raconte l'histoire d'un abus sexuel et de ses effets long terme, ses effets psychologiques, ses effets de contact ou d'interprétation de ce qu'on entend, comment la réalité, notre regard sur la réalité change lorsqu'on a vécu un abus comme ça, puis qu'on ressent le poids sur nous, sur notre conscience et sur notre vie, le traumatisme que ça gruge à l'intérieur de nous. Bref, une chanson très, très bouleversante et qui annonce donc un premier album qui sort le 30 octobre pour Piss. Ça va s'appeler You Made Me Skin on Linen. Et on entendait la chanson Blocking a Scene You Can't Remember. Donc, bloquer une scène dont on ne se souvient pas. C'est quand même un thème récurrent chez les victimes d'abus sexuels que on a tellement réprimé un souvenir traumatisant qu'en réalité, on a des pertes de mémoire, des trous de mémoire des événements, ce qui nuit également énormément aux victimes de réaliser une performance de victime parfaite une fois les procédures judiciaires entamées. Donc bref, une chanson écoutée particulièrement en ce moment alors qu'on avait toute la semaine des nouvelles au courant à propos du viol collectif qui a eu lieu à Cornell University dans les dernières années. Voilà. Donc, juste avant d'écouter Piss, on écoutait Whisper Doll, une formation shoegaze dream pop de New York menée par Fiona Tagami. On écoutait un extrait de leur deuxième disque, Lucky Clover, et le titre Apple A Day. Et mine de rien, il reste 25 minutes à peu près à cette émission. On va se lancer dans un peu de trip-hop, un peu de R&B. D'abord avec Logic 1000, le projet de l'Australienne Samantha Poulter, qui est maintenant basée à Berlin, qui fait un mélange de house, mais aussi de trip-hop, particulièrement sur ce nouvel album qui s'appelle Confirmation. Et on va écouter The Way I Change. Il y a d'ailleurs un duo avec Christine and the Queens sur cet album. Et c'est d'ailleurs sur Because Music, d'ailleurs. Ce sera suivi de Monita, une artiste qui a sorti l'an dernier un album qui s'appelait Solar Punk, qui a été écrit à la suite d'un voyage en Chine où elle a fait une résidence de kung-fu, un entraînement de kung-fu très approfondi. Donc, elle s'inspire beaucoup de la culture des animés, de l'action et du mysticisme aussi. C'est vraiment une artiste bien singulière qui fait une musique assez difficile à caser, mais je vous dirais qu'on est dans un sous-genre lié au trip-hop. Et on va écouter un de ses plus récents singles qui s'appelle Power Level. Mais pour tout de suite, une nouveauté de Logic 1000, voici The Way I Change aux Rebelles Soniques sur les ondes de CISM.

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Je trouvais que c'était la chanson qui incarnait le mieux finalement l'esprit de cet album-là, Creole Culture de Dawn Richard, une artiste de New Orleans. C'est son 7e album, sans compter les 2 albums expérimentaux qu'elle a sortis avec Spencer Zahn. Puis en fait, c'est un album qui vise à incarner cette espèce de melting pot culturel de la vie en tant que personne créole. Et voilà, cette longue chanson qui s'appelle Fiesta, qui avait justement une skit de gens qui commandent la bouffe, les changements stylistiques en plein milieu d'une chanson. Je trouvais que c'est parfaitement ce que ça veut incarner. L'album donc Creole Culture vient de sortir aujourd'hui. Je vous le recommande fortement. Juste avant, on écoutait Monita et un de ses plus récents singles intitulé Power Level. Et c'est ce qui met fin à cette édition des Rebelles Soniques. Merci d'avoir été à l'écoute. J'espère que l'émission vous a plu. 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Mon nom est Annie Calamia. Je vous donne rendez-vous vendredi prochain, même heure, même poste, pour une autre édition de votre grande traversée du vendredi. Restez là parce que Maëva s'en vient avec le palmarès du vendredi. Et comme tous les vendredis soirs, vous serez bien gâtés en restant sur nos ondes parce que la musique est toujours bonne ici. Et nous, on va se quitter sur du Arlo Parks, toujours en trip-hop. J'étais là-dedans, moi, pour la fin de l'émission. Ambiguous Desire, c'est le nom de l'album qu'elle a sorti en avril. Et là, elle vient de sortir une version de luxe avec quelques remixes et quelques inédits, dont celle-là qui s'appelle Nobody Saint, qui est absolument excellente. Alors, c'est là-dessus qu'on va se laisser. Là-dessus, je vais vous souhaiter un bon long week-end. Profitez-en bien, reposez-vous. Puis, on se retrouve la semaine prochaine. Bye-bye!

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Aujourd'hui, je vais vous enseigner une recette ancestrale, transmise dans ma famille de génération en génération, depuis des temps immémoriaux. Cette recette ancestrale, transmise dans ma famille de mère en fille, de grand-mère en mère, d'arrière-grand-mère en grand-mère, c'est la recette ancestrale de l'eau sans citron. Afin de la réaliser, il vous faut vous procurer de l'eau dans un contenant. Ça peut être une tasse, une cruche, une bouteille, un verre, une jarre. L'important, c'est qu'il y a de l'eau. Et il vous faut aussi du citron. Il vous faut un citron ou plusieurs citrons, des citrons hachés, coupés, aussi entier. L'important, c'est qu'il y a de l'eau et du citron. Et attention, c'est pas tout. Il vous faut aussi une détermination hors du commun. Et c'est bien là que réside la difficulté de cette recette ancestrale. Maintenant que vous avez devant vous l'eau et le citron, c'est là qu'il faut faire preuve de beaucoup de détermination, car il ne faut pas que le citron touche l'eau, jamais. Donc vous prenez le citron et vous le mettez où vous voulez, mais pas dans l'eau. Jamais, jamais, à aucun moment, ce citron ne doit toucher l'eau. Cette eau sans citron, nullement citronnée, limpide, pure, rafraîchissante, qui va épater vos invités et désaltérer vos enfants.

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0: Fait que je reçois souvent des messages de beatmakers qui font des beats. Ils sont comme, hey, des tracks que tu fais. Tu fais un track sur mon beat, c'est nice.
1: C'est la coupe qui tue.
0: Et y a ce gars-là, Carlito, qui m'a envoyé un beat.
1: C'est la coupe qui tue.
0: Ouais, tu peux-tu rapper là-dessus? J'ai écouté la prod, j'ai aimé ça. J'ai recordé, je lui ai envoyé. Là, j'ai laissé dormir l'affaire, puis j'ai réécouté un peu plus tard. J'étais comme, oh man, le beat est vraiment nice en fait. Puis là, j'ai dit, t'as-tu d'autres beats que tu peux me renvoyer comme ça dans cette vibe-là? Comme juste les gros samples. Pour moi, les mots viennent juste spontanément. C'est comme un sculpteur qui voit un bloc de roche, tu sais, il voit la forme qui va aller, tu vois. Moi, c'était le même, là. Je voyais les mots qui allaient apparaître sur les prods. Là, en plus, il me dit, hey, je suis un barbier, en plus. Je suis un barber, viens à mon barbershop, n'importe quand tu veux. Fait que des fois, en fait, je vais encore très souvent à Montréal, j'ai souvent des contrats, des ateliers là-bas. Puis là, à un moment donné, ça a donné. J'ai dit, écoute, ce serait nice que je passe à ton barbershop et qu'on parle de musique en même temps. Peut-être qu'il y aurait peut-être un EP à faire avec ce qu'on fait parce que j'aime beaucoup tes prods. Là, il m'a dit, parfait, viens faire un tour. J'ai dit, peux-tu me dire c'est quoi l'adresse?

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Fidèles amis, auditrices, auditeurs, internautes, mélomanes, bonjour, bonsoir et bienvenue à bord du train de la tendresse matinale, bien sûr à la balade du samedi, à bord du train de la tendresse matinale à l'antenne de CISM 89,3 FM, La Marge. Une heure de musique, d'harmonie, d'amour et de poésie à l'antenne de CISM 89,3 FM, La Marge. Merci beaucoup de nous recevoir où que vous soyez, chez vous, à votre lieu de travail et dans votre voiture, pour déguster ensemble ce petit déjeuner musical et spirituel qui vous est servi chaque samedi matin de 9h à 10h. Une heure de musique, d'harmonie, d'amour et de poésie. Le numéro magique à composer pour nous joindre en studio, c'est le 54-343-2476. Le site web de la radio pour nous écouter live et en podcast, cism893.ca. Pour nous écrire, tapez Voix Tropicale à commercialhotmail.com. Bon samedi à vous toutes et à vous tous.

Vous écoutez votre petite balade du samedi matin à bord du train de la tendresse matinale à l'antenne de CISM 89,3 FM La Marge. La seule émission musicale du samedi matin de la grande métropole qui vous parle d'amour, qui vous chante l'amour et qui vous dit l'amour. À l'antenne de CISM 89,3 FM, La Marche. Nous poursuivons avec la parole qui fait jaillir la lumière, qui donne la clarté spirituelle, l'intelligence, la sagesse et la paix intérieure. La parole de ce samedi est tirée de Proverbe 29, verset 22, qui dit « Un homme colère excite des querelles et un furieux commet beaucoup de péchés. » Cela signifie que la colère et l'irritation peuvent mener à des conflits et à des actions péchantes. Ce verset souligne l'importance de la paix et de la sagesse dans la vie, car la colère peut déstabiliser les relations et entraîner des erreurs. Je reprends la parole de ce samedi. Un homme colère excite des querelles et un furieux commet beaucoup de péchés. Cela signifie que la colère et l'irritabilité peuvent mener à des conflits et à des actions péchantes. Ce verset souligne l'importance de la paix et de la sagesse dans la vie, car la colère peut déstabiliser les relations et entraîner des erreurs. Parole tirée de Proverbe 29, verset 22. Fidèles amis, auditrices, auditeurs, internautes, je vous souhaite la plus cordiale bienvenue à notre petit rendez-vous du samedi matin, bien sûr. Le petit rendez-vous de la positivité, la joie de vivre, l'harmonie et le grand amour. Votre petite balade du samedi matin à bord du train de la tendresse matinale à l'antenne de CISM 89,3 FM, La Marche. Bonne écoute.

La chanson thème de la petite balade du samedi matin à bord du train de la tendresse matinale à l'antenne de CISM 89,3 FM La Marge. Nous poursuivons avec le petit morceau de sagesse, mais juste avant, comme d'habitude, nous tenons à saluer celles et ceux qui nous ont déjà fait honneur de composer le 514-343-2476. L'honneur du premier appel de ce samedi est acquis par Jacques Vernet, qui salue tout le monde et qui nous écoute et envoie une attention spéciale à Armand Martin. Salutations à Madame Pierre-Louis. Salutations à Micheline Collin. Salutations à Madame Diane Graton de la Basse Laurentide, qui nous écoute religieusement aujourd'hui. Ça nous fait très plaisir, Madame Graton. Et salutations à notre grand ami Gilles Douin, qui salue tout le monde qui nous écoute et qui envoie des ondes positives au plus grand de la gagne, Raymond Martin, et qui souhaite de très joyeuses actions de grâce à vous toutes et à vous tous. Heureuses actions de grâce à vous toutes et à vous tous. Et maintenant, le petit morceau de sagesse qui se lit comme suit. Pour donner à sa vie sa raison d'exister, il faut au départ et avant tout avoir un but à atteindre. Car faire le voyage à l'intérieur de nous et se regarder vraiment tel que nous sommes est douloureux, car ce que nous y voyons n'est pas toujours plaisant à regarder. Pour donner la vie, pour donner à sa vie sa raison d'exister, il faut au départ et avant tout avoir un but à atteindre. Car faire le voyage à l'intérieur de nous et se regarder vraiment tel que nous sommes est douloureux, car ce que nous y voyons n'est pas toujours plaisant à regarder. Parole tirée de Réflexion sur la vie quotidienne de Francine Saint-Amour.

0: Pierre Aimé avec Marco Antonio Solis, sa pièce musicale qui était tournée pour le plaisir d'un ami de CISM, Juan Francisco de Jesus, hein, le patron de Kiko Mofleur, et qui célèbre ce 11 octobre, c'est-à-dire ce dimanche, c'est notre dernière émission avant son anniversaire, comme on le fait depuis des années. On lui souhaite de joyeux anniversaires, Felice compleanno, amigo, Kiko et Mofleur. Voilà. Une salutation spéciale à Joujou de la Rive Sud, qui nous appelle, qui vient de nous appeler. Et après quelques années, on n'a pas eu les nouvelles de Joujou. Aujourd'hui, elle nous fait un réel plaisir de composer le 514. 3-4, 3-2-4, 7-6. Encore une fois, Feliz compleanno, Kiko.
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C'est bon, l'amour, avec la voix de Roger Collin, septentrional. Je viens de recevoir un appel de notre ami, hein, l'hombre más fuerte de Kiko Monfleur, notre ami, hein, Kiko, qui m'a dit que en ce qui concerne Kiko Monfleur, du côté de Rivière des Prairies, aujourd'hui, c'est fermé. Par contre, ils sont ouverts du côté... C'est ouvert du côté de Saint-Michel. 8532 9e Avenue Saint-Michel. C'est ouvert aujourd'hui. Mais en ce qui concerne Rivière des Prairies, pour aujourd'hui, c'est fermé. Bon, ils ont pris une petite vacance pour une journée. Ils seront de retour la semaine prochaine. Donc aujourd'hui, si vous avez un problème de Kiko Monfleur, rendez-vous 8532, la 9e avenue Saint-Michel, le message de Kiko. Donc poursuivons avec un petit texte. Et je dis un gros merci à nos amis de Montréal, vus par ces poètes. Que nous, à qui nous envoyons un gros remerciement, hein, d'avoir utilisé leur voix à la balade à bord du train de la tendresse matinale à l'antenne du CISM 89,3 FM La Marche. Et le petit texte que je vous lis s'intitule « Mon étoile ». Tu es entré dans ma vie comme un rayon de soleil, en m'apportant toute la douceur que j'espérais. Tu as déposé à mes pieds le monde et ses merveilles, en me permettant de me sentir aimé. Comment t'expliquer ce doux sentiment qui nous empêche de dormir quand la nuit vient? Cette sensation qui nous emporte comme un élan et qui nous garde éveillés jusqu'au petit matin. Tu as vêtu mon âme des plus belles mélodies. J'entends encore leurs notes languissantes en me fleurant les lèvres. Tu m'as donné la vie et tu en as créé une symphonie envoûtante. Petit texte qui porte la griffe de Maëlle.

C'est pour toi que je chante avec la voix de Blanquerdi. À votre petite balade du samedi à bord du train de la tendresse matinale à l'antenne de CISM 89,3 FM Limoges. Une salutation spéciale à notre ami Kessler Lyons, également à sa femme. Hein? Kessler m'a fait entendre la voix de sa femme en sourdine qui me saluait. Merci beaucoup à vous deux. Je vous souhaite à vous également de très joyeuses actions de grâce. Petite étoile perdue parmi tant d'autres, sache que jamais tu ne seras seul et que toujours je serai là pour toi. Toute ma vie, j'ai rêvé de toi, sans jamais vraiment croire à ton existence. Je t'ai enfin en face de moi et je pense à toi en permanence. Plus grande qu'une comète, plus belle que la Terre, tu as la grandeur d'âme d'une galaxie. Tes yeux reflètent la sincérité, la douceur, l'amour et l'amitié. Aussi grand que l'univers est ton cœur, et sans cesse il reflète le bonheur. Un ciel scintillant d'étoiles et parfumant la liberté. Un ciel sombre rempli de silence. Tu sais, la vie n'est pas facile, et moi, je suis un être fragile. Tu ignores à quel point j'ai besoin de toi. Je t'aime, et rien d'autre ne compte pour moi. Petit texte qui porte la griffe de Monrise.

C'était le dernier texte de ce samedi. Encore une fois, joyeuse action de grâce à vous toutes et à vous tous.

m'aider avec Fally Ipupa à votre petite balade du samedi matin à bord du train de la tendresse matinale à l'antenne de CISM 89,3 FM La Marge. Une salutation spéciale à nos amis. Aujourd'hui, ça me fait très plaisir de recevoir autant d'appels. Ça fait vraiment chaud au cœur. Hein? Tout d'abord, notre ami Kistler Laens. Hein? Oui, je l'ai annoncé en compagnie de sa femme. Suivi de Louis d'Or, hein, qui était vraiment en joie, hein, et de m'entendre aujourd'hui. Hein. Et salutations à notre grand ami Jacques-René Bégin. Lui, il nous écoute depuis plus de 20 ans. Plus de 20 ans, 24, 25 ans. Hein. Merci beaucoup, Jacques, vous de Louis d'Or. Le dernier a composé jusqu'à date le 514-343-2476. J'aime ça. Recevoir les appels de nos amis. Je vois que vous tenez à moi, hein, à ce que je fais, à ce que je vous offre le samedi matin, gentiment, à l'antenne de CISM 89,3 FM La Marge, avec beaucoup de positivité, joie de vivre et d'amour. Nous poursuivons avec le petit morceau de sagesse. Pour donner à sa vie sa raison d'exister, il faut au départ et avant tout avoir un but à atteindre. Car faire le voyage à l'intérieur de nous et se regarder vraiment tel que nous sommes est douloureux. Car ce que nous y voyons n'est pas toujours plaisant à regarder. Petit morceau de sagesse tiré de réflexion sur la vie quotidienne de Francine Saint-Amour. Quant à la parole qui fait jaillir la lumière, qui donne la clarté spirituelle, l'intelligence, la sagesse et la paix intérieure, elle est tirée aujourd'hui du Proverbe 29, verset 22, qui dit « Un homme colère excite des querelles et un furieux commet beaucoup de péchés. Cela signifie que la colère est l'irritabilité peuvent mener à des conflits et à des actions péchantes. Ce verset souligne l'importance de la paix et de la sagesse dans la vie, car la colère peut déstabiliser les relations et entraîner des erreurs. Je reprends la parole de ce samedi. La parole qui fait jaillir la lumière, qui donne la clarté spirituelle, l'intelligence, la sagesse et la paix intérieure. Elle est tirée de Proverbe 29, verset 22, qui dit « Un homme colère excite des querelles et un furieux commet beaucoup de péchés. Cela signifie que la colère et l'irritabilité peuvent mener à des conflits et à des actions péchantes. Ce verset souligne l'importance de la paix et de la sagesse dans la vie, car la colère peut déstabiliser les relations et entraîner des erreurs. » Parole tirée de Proverbe 29, verset 22. Eh bien, fidèles amis, auditrices, auditeurs, internautes, c'est ainsi que se termine notre petite balade du samedi à bord du train de la tendresse matinale à l'antenne de CISM 89,3 FM La Marge. Merci beaucoup de nous avoir suivis. C'était Louis Chopin.
pour la petite balade du samedi à bord du train de la tendresse matinale à l'antenne de CISM 89,3 FM. La marche. Merci beaucoup de nous avoir accompagnés. J'espère que vous avez apprécié la petite balade de ce samedi.

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Merci beaucoup de nous recevoir où que vous soyez, chez vous, à votre lieu de travail et dans votre voiture. Heureuse action de grâce à vous toutes et à vous tous. Et bienvenue à bord. Attachez vos ceintures. C'est parti.

J'ai le mal de toi et je ne sais pas pourquoi avec Atmosphère sur le podium de Afrozouk de Voix Tropicale. Nous vous disons merci beaucoup de nous recevoir où que vous soyez chez vous, à votre lieu de dans votre voiture, à votre lieu de travail. Nous vous disons un gros merci hein, de nous recevoir. Hein. Le numéro magique à composer pour nous joindre en studio, c'est le 514-332-4476. Le site web de la radio pour nous écouter live et en podcast, c'est ism893.ca. Pour nous écrire, hein, c'est ça qui manquait tout à l'heure, hein, tapez voix tropicale à commercial@hotmail.com et joyeuse action de grâce à vous toutes et à vous tous. Nous poursuivons maintenant avec Mouheres de Mayari, une demande spéciale.

0: feuilles sont à paroxysme. Victoire du Parti québécois qui a fait de son enjeu principal l'itinérance. Et ce vendredi, il va avoir la nuit des sans-abri. C'est une occasion de sensibiliser la population à un problème qui va en s'aggravant, l'itinérance, les gens qui sont sans-abri. Donc, une belle occasion de se prendre conscience que si vous avez un toit, vous êtes au chaud, vous pouvez dormir la nuit, vous n'avez pas d'abri, ben vous êtes déjà millionnaire. Donc, je vous souhaite une bonne fin de semaine de gratitude. Et il faut compter les bénédictions et non pas les feuilles qui tombent au sol.
1: D'accord. Merci beaucoup, cher Jérôme.
0: À la prochaine.
1: Bye. C'était notre ami Jérôme. J'ai beaucoup pensé à lui lors de la soirée des élections. Il a dit, je vais voter Parti québécois dans notre émission. Ça fait que j'ai beaucoup pensé à lui et lors des résultats. La victoire!

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Aujourd'hui, nous vous disons bienvenue au courrier santé. Dans le courrier santé d'aujourd'hui, Voix Tropicale vous propose: peut-on manger des œufs tous les jours? C'est de Valentine Poyano qui nous dit: les œufs apportent plein de bons éléments à l'organisme, comme des vitamines et des acides gras essentiels. Mais peut-on en consommer tous les jours? Quelle est la dose à ne pas dépasser par semaine? Voici quelques éléments de réponse. Des œufs à la coque, au plat ou dur, dans une salade. Il y a 1000 façons d'intégrer cet aliment dans nos assiettes. Chez les végétariens, il constitue un élément de base pour assurer une bonne santé. Mais n'est-il pas risqué d'en manger tous les jours? Doit-on se limiter? Voici ce qu'il faut savoir. Les bienfaits des œufs pour la santé. C'est un bon élément à intégrer à son alimentation. Pour cause, au plat dur, à la coque ou intégré dans des préparations, l'œuf est bon pour la santé. Longtemps accusé d'augmenter le mauvais cholestérol, il est source de vitamines et de minéraux. Le jaune contient notamment des vitamines A, E, D et B12, ainsi que des acides gras essentiels dont l'oméga-3. C'est aussi une bonne source de protéines et peut s'intégrer dans un régime végétarien sain et non végétalien, car c'est un produit d'origine animale, comme le détaille l'Institut national de la recherche agronomique INRAE. L'œuf de poule sans coquille contient 74,4% d'eau et deux séries de nutriments majeurs: des protéines 12,3%, 6,7 grammes œuf, soit 30% du besoin quotidien de l'homme, 100 grammes d'œuf et une quantité équivalente de lipides, 11,9%. Les œufs ont la réputation d'être bons pour la santé cardiovasculaire, mais aussi la santé oculaire. Et oui, le jaune contient des antioxydants issus de la famille des Les œufs ont la réputation d'être bons pour la santé cardiovasculaire, mais aussi la santé oculaire. Et oui,
le jaune contient des antioxydants issus de la famille des caroténoïdes qui aident à lutter contre la dégénérescence maculaire liée à l'âge, des MLA et la cataracte. Combien d'œufs peut-on manger par semaine? S'il est une bonne idée de les glisser dans son assiette, combien faut-il en manger par semaine? Selon une étude publiée en décembre 2022 dans Nutrients, il faudrait manger au moins un œuf par semaine, si ce n'est plus. Les chercheurs ont suivi plus de 3000 hommes et femmes à Athènes, en Grèce, pendant 10 ans. Les résultats montrent que ceux qui mangeaient de 1 à 3 œufs par semaine présentaient un risque réduit de 60% de développer une maladie cardiovasculaire. Et ceux qui en ingéraient de 4 à 7 avaient un risque réduit de 75%. En revanche, compte tenu de l'apport en acide gras saturé, les auteurs recommandent de se limiter à 3 œufs maximum par semaine pour préserver la santé cardiovasculaire. Interrogée par Ouest France, la docteur Karine Chiché-Portis-Ayas, nutritionniste à Paris, penche sur un plus grand nombre. On peut manger sans problème 5 à 6 œufs par semaine, sauf pour les personnes diabétiques ou souffrant d'hypercholestérolémie non contrôlée, pour lesquelles il ne faut pas dépasser 2 à 3 œufs par semaine. Dans cette quantité, il faut aussi penser aux œufs cachés, ceux intégrés au plat comme les pâtes à tarte, les appareils à quiche ou la mayonnaise. Voilà qui complète le courrier santé de Voix Tropicale aujourd'hui. On a eu un courrier santé assez complet, assez riche. Peut-on manger des œufs tous les jours? Écrit par Valentine et Paul Nyon. Merci beaucoup de nous avoir suivis. C'était Louis Chopin pour le courrier santé de Voix Tropicale à l'antenne de CISM 89,3 FM, La Marche.

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2: 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Nous vous disons bienvenue à l'énergie ou la pensée positive de Voix Tropicale. L'énergie ou la pensée positive, comme je le dis souvent, est l'art de vivre mieux. Aujourd'hui, notre motivateur proclamé nous propose les bienfaits de la pensée positive. Il nous dit, la pensée positive est une pratique qui consiste à avoir des pensées constructives et optimistes afin de voir les situations sous un angle positif. Cette approche est connue pour apporter de nombreux bienfaits à notre santé mentale et physique et peut améliorer notre qualité de vie de manière significative. Nous allons explorer de manière significative dans les différents avantages de la pensée positive et comment vous pouvez l'incorporer dans votre vie quotidienne. Premier avantage, la réduction du stress. La pensée positive peut aider à réduire le stress en nous permettant de gérer les situations difficiles de manière plus efficace. Lorsque nous sommes confrontés à des situations stressantes, notre réaction naturelle est souvent de paniquer ou de se sentir dépassé. En adoptant une attitude positive, nous pouvons prendre du recul et envisager des solutions plus constructives. Deuxièmement, l'amélioration de la santé mentale. Des études ont montré que la pensée positive peut aider à améliorer la santé mentale en réduisant les niveaux d'anxiété et de dépression. En adoptant une attitude positive, nous nous concentrons sur les aspects positifs de notre vie, ce qui peut renforcer notre estime de soi et améliorer notre humeur. D'abord, la réduction de l'anxiété. En adoptant une attitude positive, nous pouvons réduire les niveaux d'anxiété en nous concentrant sur les aspects positifs de notre vie plutôt que sur les éléments qui peuvent nous stresser. Ensuite, la diminution de la dépression. La pensée positive peut aider à diminuer les niveaux de dépression en nous permettant de nous concentrer sur les aspects positifs de notre vie plutôt que de se concentrer sur les aspects négatifs. On continue avec l'amélioration de la santé physique. En plus d'améliorer la santé mentale, la pensée positive peut également avoir des effets positifs sur la santé physique. Des études ont montré que la pratique de la pensée positive peut aider à réduire la pression artérielle, améliorer la qualité du sommeil et renforcer le système immunitaire. Quant à la réduction de la pression artérielle, la pratique de la pensée positive peut aider à réduire la pression artérielle en réduisant les niveaux de stress et en améliorant notre bien-être général. Et pour l'amélioration de la qualité du sommeil, en adoptant une attitude positive, nous pouvons améliorer la qualité de notre sommeil en réduisant les niveaux de stress et en permettant à notre corps de se détendre plus facilement. Et au renforcement du système immunitaire, qu'en pense-t-il? Des études ont montré que la pratique de la pensée positive peut renforcer notre système immunitaire en réduisant les niveaux de stress et en favorisant une attitude positive. Maintenant, l'amélioration des relations sociales. La pensée positive peut également améliorer nos relations sociales en nous permettant de voir les situations de manière plus constructive et en nous aidant à communiquer plus efficacement avec les autres. Commençons par la construction de relations positives. En adoptant une attitude positive, nous sommes plus susceptibles d'attirer des personnes positives dans notre vie et de construire des relations saines et durables. En voyant les autres sous un jour positif, nous sommes plus enclins à être compréhensifs, bienveillants et à encourager les autres, ce qui peut renforcer les liens que nous avons avec eux et la communication efficace. La pensée positive peut également nous aider à communiquer plus efficacement avec les autres. En adoptant une attitude positive, nous sommes plus ouverts à entendre les opinions des autres et nous sommes plus disposés à travailler ensemble pour résoudre les conflits. Cinquièmement, comment intégrer la pensée positive dans notre vie? Maintenant que nous avons examiné les différents avantages de la pensée positive, il est temps d'explorer comment vous pouvez l'intégrer dans votre vie quotidienne. Voici quelques astuces simples qui peuvent vous aider à adopter une attitude positive. Premièrement, pratiquez la gratitude. Prenez le temps chaque jour pour réfléchir aux choses positives de votre vie et exprimez votre gratitude pour elles. Cela peut aider à renforcer votre attitude positive et à réduire les niveaux de stress. Ensuite, visualisez des résultats positifs. Imaginez-vous atteindre vos objectifs et visualisez les résultats positifs. Cela peut vous aider à rester motivé et à maintenir une attitude positive. Maintenant, évitez la négativité. Évitez de vous concentrer sur les aspects négatifs de votre vie et essayez de trouver des solutions constructives plutôt que de vous apitoyer sur votre sort. En conclusion, la pensée positive peut apporter de nombreux bienfaits à notre vie en réduisant le stress, en améliorant notre santé mentale et physique, en renforçant nos relations sociales et en nous aidant à atteindre nos objectifs. En incorporant des astuces simples dans votre vie quotidienne, vous pouvez adopter une attitude positive et qui peut améliorer votre qualité de vie de manière significative. Question fréquente. Est-ce que la pensée positive peut aider à traiter la dépression? La pensée positive peut aider à diminuer les niveaux de dépression en nous permettant de nous concentrer sur les aspects positifs de notre vie, plutôt que de se concentrer sur les éléments négatifs. Cependant, elle ne doit pas être considérée comme un traitement de la dépression et ne doit pas remplacer un traitement médical approprié. Est-ce que la pensée positive peut aider à réduire le stress? Oui, la pensée positive peut aider à réduire le stress en nous permettant de gérer les situations difficiles de manière plus efficace et en nous permettant de prendre du recul. Comment intégrer la pensée positive dans notre vie? Vous pouvez intégrer la pensée positive dans votre vie en pratiquant la gratitude, en visualisant les résultats positifs et en évitant la négativité. Est-ce que la pensée positive peut aider à améliorer la santé physique? Oui. Des résultats ont montré que la pratique de la pensée positive peut aider à réduire la pression artérielle, améliorer la qualité du sommeil et renforcer le système immunitaire. En réduisant les niveaux de stress, la pensée positive peut également aider à prévenir les maladies liées au stress, telles que les maladies cardiovasculaires et le diabète. Autre question, est-ce que la pensée positive peut aider à améliorer les relations sociales? Oui, la pensée positive peut aider à améliorer les relations sociales en nous permettant de voir les situations de manière plus constructive, en nous aidant à communiquer plus efficacement avec les autres et en nous permettant de construire des relations saines et durables. Est-ce que la pensée positive peut aider à atteindre mes objectifs? Dernière petite question. Oui, en adoptant une attitude positive, vous êtes plus susceptible d'atteindre vos objectifs en restant motivé et en travaillant de manière constructive pour atteindre vos objectifs. Voilà qui complète l'énergie ou la pensée positive de Voix Tropicale en ce samedi. Aujourd'hui, notre motivateur nous a proposé les bienfaits de la pensée positive que nous dédions à notre ami Juan Francisco de Jesus Kiko, qui comme fleur qui célèbre un nouveau printemps ce dimanche 11 octobre, comme on le fait depuis plus de 20 ans, on célèbre Kiko chaque année, depuis plus de 20 ans, sans jamais arrêter une année. Et chaque année, c'est sa fête. Encore une fois, Félix et Compleanio, amigo Kiko. Je ne sais pas si tu es mon hermano ou on va le savoir un peu plus tard, si vous êtes Miamano ou Miamigo. Merci beaucoup de nous avoir suivis. C'était de la part tout d'abord de ce qui a trait à l'énergie ou la pensée positive de notre motivateur proclamé Franck Pasquet. Et moi, le capitaine à bord du train de Voix Tropicale, à la balade, à bord du train de Voix Tropicale, à l'antenne de CISM 89,3 FM, La Marche. Merci beaucoup de nous avoir suivis. C'était Louis Chopin. J'espère que vous avez apprécié. Et aujourd'hui, on a eu une énergie positive assez complète. On a parlé des bienfaits de la pensée positive. C'est notre prototype principal. Le concept de Voix Tropicale, la seule émission musicale du samedi matin qui fait vibrer la grande métropole et les internautes qui nous écoutent à travers toute la province de Québec, partout au Canada et dans le monde entier au rythme de la meilleure musique afro-antillaise, particulièrement du bon compas et qui donne la bonne information à l'antenne de CISM 89,3 FM. La Marche. Comme nous le disons souvent, la musique est l'arc suprême et rédempteur, elle a une consolation pour toutes les larmes de la terre et pénètre toutes les détresses. La musique n'a ni couleur, ni race, ni langage. Son langage, c'est do, ré, mi, fa, sol, la. Si. Do, ré, mi, fa, sol, la. Si. Elle est universelle, la musique. Voilà. Merci beaucoup de nous avoir suivis.

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My Life, à votre voix tropicale, votre thérapie, votre anti-stress, votre énergie positive, votre soleil du samedi matin, à l'antenne de CISM 89,3 FM La Marge. La pièce musicale qui vient de vous être présentée est introduite sur le podium du rythme de la nouvelle génération de voix tropicale aujourd'hui par Fusion. Sur le podium du rythme de la nouvelle génération, le titre c'était quoi? Le titre de la pièce Au lever mou, hein? Au lever mou de Fusion sur le podium du rythme, hein? Qui a introduit bien sûr le My Life de 5 étoiles en ce samedi de la fin de semaine de... C'est une belle fin de semaine, hein? Nous poursuivons maintenant avec une autre belle pièce musicale, hein, la prochaine. Ouais, fin de semaine de l'action de grâce que nous souhaitons à toutes nos amis, tous nos amis et qui nous écoutent, hein, en ce samedi à la balade à bord du train deux fois tropical à l'antenne de CISM 89,3 FM La Marge. Et maintenant, nous allons vous faire entendre une autre pièce musicale, la prochaine. Et ce sera quoi? La prochaine Santa Fe avec 10 beats sur le podium du rythme de la nouvelle génération.

0: Voix tropicale, votre thérapie, votre anti-stress, votre énergie positive, votre soleil du samedi matin. À l'antenne de CISM 89.3 FM La Marge, sans plus tarder, nous nous dirigeons au téléphone pour recevoir l'homme fort, el hombre más fuerte de la República Dominicana, Montréal. Kiko Mofleur, buenos días, Kiko, ¿qué tal?
1: Hey, buenos días, Chopin. Bonjour à tous les amis, tous les frères. À tous les auditeurs, auditrices de Voix Tropicale, merci, nous sommes là, et toujours, on est là, vraiment.
0: Félix Compléanio, Kiko, hein, pour demain, c'est pas aujourd'hui la fête, c'est demain.
1: Oui, c'est vrai, moi je remercie vraiment, tu es toujours d'après moi, et... Je remercie à Dieu aussi pour partager toute ma fête avec toi et avec tous les auditeurs auditrices de Voix Tropicale.
0: D'accord. Et dis-nous, comment ça va se passer demain?
1: Ah ben, on est là, on est bien. Je suis avec Rosa. Et puis, on s'en va au Québec. Et puis, on s'en met le chemin. Je suis avec Dani Fernandez de la République Dominicaine qui est venu nous visiter. Je suis très content de passer parce que ça fait longtemps que je ne sais pas le voir.
0: En effet, ça fait un bon bout de temps qu'on ne s'est pas parlé. Donc, tu ne seras pas à Montréal demain alors?
1: Ah oui, moi je suis. C'est une invitation de Dani Fernandez. Et puis Rosa, ils me sont fait une invitation au Québec.
0: OK.
1: Puis c'est ça. Je suis un chemin. Puis très content de te parler vraiment.
0: Donc, moi aussi, c'est partagé. C'est un plaisir pour moi de te parler après quelques mois même. Hein, quelques mois. On s'est parlé le mois dernier, si je ne m'abuse. On ne s'est pas vu, mais on s'est parlé.
1: Oui, ça fait longtemps. Il faut réchauffer toujours l'énergie positive à tous les auditeurs de CISM 89.3. Tu sais que l'énergie, c'est la base pour réussir, pour arriver, pour réaliser des projets. Il faut être toujours positif. Nous avons tout dans notre tête, dans notre corps. Ça dépend de nous-mêmes. Qu'est-ce que nous devons faire dans la vie? Il faut bouger un peu parce que, tu sais, la vie passe vite. Puis les choses, il faut les faire tout de suite. C'est préparé pour l'avenir. Mon frère, je suis toujours avec toi, avec tous les auditeurs pour les tristes voix tropicales. Je demande à Dieu toujours de te garder propre en santé parce qu'on a besoin de toi.
0: D'accord, merci. Merci beaucoup, Kiko. Donc, on se parle bientôt.
1: Oui, on se voit demain.
0: OK. D'accord. On va se parler ce soir ou demain matin, OK? Oui. D'accord, Kiko. Ça a été un plaisir de te parler. OK?
1: Merci.
0: Okay. OK. Encore une fois, feliz cumpleaños.
1: Un programa de todos los sábados, Voix Tropicale, con mi hermano Luis Chopin Lohan.
0: Si, señor. Hasta la próxima. OK, ciao. C'était notre ami Kiko Mofleur. Nous poursuivons la musique.

body. Santa Fe avec Tibitz sur le podium du rythme de la nouvelle génération de voix tropicale, votre thérapie, votre anti-stress, votre énergie positive, votre soleil du samedi matin. À la balade à bord du train de voix tropicale à l'antenne de CISM 89,3 FM. La marge, nous poursuivons avec Foc ou Papé avec Ambiance.

Fock ou Papin avec un bien sain sur le podium. À la balade à bord du train deux fois tropical à l'antenne de CISM 89,3 FM La Marge en musique. Nous poursuivons maintenant avec jeune fille. C'est le podium du rythme de la nouvelle génération avec Vacam, jeune fille.

Jeune fille avec Kenny Desmangles et son vacarme sur le podium du rythme de la nouvelle génération, votre thérapie, votre antistress, votre énergie positive, votre soleil du samedi matin à l'antenne, à la balade à bord du train de voie tropicale à l'antenne du CISM 89,3 FM Lamar. Définitivement, c'est une balade qu'on a, mais une balade assez complète. Il y en a pour tous les goûts, hein, on ne fait pas la politique ici. Non, partout, il y a politique. À n'en plus finir, ça nous casse la tête, ça nous rend malade, fou, etc. Ici, c'est une balade. Hein. Il y en a pour tous les goûts, variété de tout ce dont on a besoin. Ici, c'est un bouquin électronique qu'on vous présente. Il faut nous suivre du début à la fin pour comprendre ce qui se passe ici, à la balade à bord du train de voie tropicale à l'antenne de CISM 89,3 FM, la marge. Du début à la fin, ça se déroule pour comprendre ce qui s'y passe. Voilà. Nous poursuivons avec une autre pièce qui sera tournée pour le plaisir de mon ami Louis Dor, qui m'a appelé, qui était très content de m'entendre aujourd'hui avec toute la précision que ça me prenait pour faire les choses. Il pensait que je pouvais avoir de petites difficultés avec et certaines choses. Non, ça fonctionne très bien, très très bien, avec la bénédiction, hein, universelle ou divine, c'est ça. Ce sera la prochaine, sera tournée pour le plaisir de mon ami Louis Dor, Micheline Collin, et puis tous nos amis, Madame Diane Graton aussi. Madame Graton m'a dit: Chopin, quand j'ai le temps, et j'écoute et religieusement. Aux deux étages, il y a une radio en haut, une radio en bas, je ne perds rien. Et c'est comme notre défunt ami Fred Blain, lui, il y avait une radio à chaque pièce de la maison. Quand c'était là, il écoutait l'émission au complet. Il faut comprendre, il faut écouter l'émission au complet pour comprendre et puis profiter des bonnes choses qui se disent à travers ce bouquin électronique. C'est un bouquin électronique qu'on vous présente tous les samedis à l'antenne de CISM 89,3 FM La Marge. Voilà, nous poursuivons avec la dernière pièce qui mettra fin, hein, qui sera tournée pour le plaisir de mon ami Louis Dor, Micheline Collin, Kessler Lahens, hein, et son épouse, Kiko, c'est son anniversaire de naissance, qui d'autre? Oh, mon ami Jacques René Béchin, qui d'autres, tous nos amis qui nous ont appelés aujourd'hui, je ne les ai pas sous les yeux. Voilà, la dernière pièce à tous ceux qui nous ont appelés aujourd'hui. On écoute ça.

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Nous vous disons bienvenue au bulletin d'actualité internationale de Voix Tropicale à l'antenne de CISM 89,3 FM La Marge. Voici les articles qui dominent l'actualité internationale de Voix Tropicale. L'ouragan Isaias se renforce en catégorie 3 avant de toucher terre dans le sud des États-Unis. Panama, un séisme de magnitude 7,6 provoque la panique dans la capitale. États-Unis, Jim Davis assure qu'il ne regardera pas l'exécution de l'auteur d'une tuerie sur une base militaire si elle est diffusée en direct. États-Unis, Donald Trump assure que la Russie va fournir immédiatement 300 000 tonnes de gazole au marché américain et mondial. Haïti, une bonne nouvelle enfin. Une nouvelle technologie médicale disponible en Haïti. Tels sont les grands titres qui dominent l'actualité internationale de Voix Tropicale à l'antenne de CISM 89,3 FM Tamange. Bon après-midi, bienvenue au bulletin d'actualité internationale de Voix Tropicale. Nous poursuivons avec le développement des grands titres. L'ouragan Isaias s'est renforcé vendredi en ouragan majeur de catégorie 3 sur une échelle de 5 à l'approche du sud des États-Unis, qu'il pourrait frapper de plein fouet dans la soirée ou samedi matin. Avec des vents soutenus de 195 km/h, Isaias atteint désormais la catégorie 3 de l'échelle de Saffir-Simpson, a annoncé le Centre national américain des ouragans NHC. Il devra toucher terre en Floride, en Alabama ou au Mississippi entre vendredi soir et samedi. Selon les météorologues américains, entraînant des vents destructeurs, des vagues violentes et des pluies colossales qui font craindre d'importantes inondations et dégâts matériels. Face aux risques, les autorités américaines ont déjà annoncé de premières évacuations dans les zones littorales et s'attendent à de fortes perturbations dans le secteur des hydrocarbures dans le golfe du Mexique. Plusieurs aéroports en Floride ont prévu de cesser temporairement les vols de nombreuses plateformes pétrolières appartenant notamment aux compagnies Chevron et Shell devraient être évacuées. Environ les deux tiers des capacités de production de pétrole de la région et plus de la moitié des capacités de production de gaz sont suspendues, selon les données rendues publiques jeudi par l'administration américaine responsable de la gestion du pétrole, du gaz naturel et des minéraux, soit près de 1,3 million de barils quotidien retranché du marché mondial. Panama, un séisme de magnitude 7,7 a secoué le Panama vendredi, provoquant la panique dans la capitale et l'effondrement de bâtiments sans qu'aucune victime n'ait été signalée jusqu'à présent. Le tremblement de terre s'est produit à 12h56 heure locale,
17h56 GMT, avec un épicentre situé à 10 kilomètres de Pitalosa, Arriba, dans la province de Herrera, centre-sud, a indiqué l'Agence de sismologie américaine USGS. Une alerte au tsunami ensuite a été déclenchée dans l'est du Pacifique, ont annoncé les services spécialisés américains. La menace est désormais passée et il n'y a plus aucun risque de tsunami, a indiqué le système américain d'alerte au tsunami. L'USGS avait initialement annoncé une magnitude de 8 avant de la réviser à 7,6, puis à 7,7. La secousse a été enregistrée à une faible profondeur de 12 kilomètres. « Je suis sous le choc et je n'ai pas pu joindre ma famille », a témoigné auprès de l'AFP Luis Poveda, employé d'une usine située à Santiago de Veraguas, dans le centre du pays. D'après les images diffusées par les médias locaux, un hôtel s'est particulièrement effondré dans la ville de Penonomé, à 150 kilomètres au sud-ouest de la capitale, Panama. États-Unis. Le vice-président américain J.D. Vance a dit vendredi qu'il ne regarderait pas la mise à mort par peloton d'exécution de l'auteur d'une tuerie sur une base militaire américaine si elle était diffusée en direct, comme l'a annoncé le Pentagone. Si c'est diffusé en direct, je ne regarderai pas, a-t-il dit à un journaliste de l'AFP pendant un déplacement de campagne dans l'Ohio centre-nord à propos de cette décision du ministère de la Défense, Pete Hegseth, critiqué par l'opposition démocrate, mais aussi par de nombreux élus conservateurs. Autre nouvelle, États-Unis. Donald Trump a annoncé vendredi que son homologue russe, Vladimir Poutine, s'était engagé à fournir plusieurs millions de tonnes de diesel pour le marché américain et mondial sur plusieurs mois après une discussion très fructueuse. La Russie va immédiatement fournir plus de 300 000 tonnes de diesel au marché américain et mondial, 500 000 tonnes de plus en novembre et 1 million de tonnes immédiatement après. Par ailleurs, selon l'état de ses raffineries, la Russie va livrer rapidement 3 millions de tonnes de diesel, a-t-il écrit sur son réseau Truffer Social. Le prix du diesel pour les Américains et en réalité pour le monde vont baisser rapidement dans des proportions records. Des prix plus bas pour les Américains et surtout nos formidables paysans, éleveurs et transporteurs routiers, c'est ma plus grande priorité, a ajouté Donald Trump. Le président américain sait que le prix élevé des carburants est une cause majeure du mécontentement des électeurs avant des législatives très importantes le 3 novembre aux États-Unis. Le Parti républicain redoute de perdre le contrôle du Congrès lors de ces élections. La Russie étant frappée de sanctions sur ses exportations d'hydrocarbures, le ministère des Finances américain a donc, dans la foulée, précisé avoir donné une autorisation provisoire pour cette mise sur le marché. Le président ukrainien Volodymyr Zelensky, lui, a dénoncé une décision
indigne et faible. L'annonce de Donald Trump coïncide avec la reprise de discussions entre Floride, entre Américaines et Ukrainiens, vendredi et samedi, auxquels les Européens ont été conviés sur une résolution du conflit avec la Russie. Enfin, Haïti, vendredi 9 octobre, l'oxygénothérapie hyperbare est une technologie médicale peu connue en Haïti, mais qui est efficace dans la prise en charge de nombreuses pathologies. Le docteur M. Dieudonné Jean-Baptiste attire l'attention sur l'importance de cette technologie dans le cadre des efforts visant à améliorer l'accès aux soins de santé. L'oxygénothérapie hyperbare est l'oxygène sous pression diffusé dans le sang et qui permet de regagner la santé. En règle générale, l'oxygène est transporté par les hémoglobines, mais quand il est sous pression, il se diffuse directement dans le plasma. L'oxygène indispensable atteint ainsi en grande quantité tous les organes du corps. De nombreuses pathologies résultent d'une insuffisance d'oxygène dans certains organes précis. L'oxygénothérapie hyperbare s'avère être très utile dans les infrastructures hospitalières, notamment dans les pays développés tels que les États-Unis, la France, le Canada, le Japon et la Corée du Sud. Aux États-Unis, un hôpital sur six dispose de cette technologie. Le docteur Jean-Baptiste explique que la FDA fait état de 15 indications médicales dans lesquelles l'oxygénothérapie hyperbare peut être utilisée. Même après 2 ou 3 années, des cellules en hibernation chez une victime d'AVC peuvent reprendre vie. Introduit en Haïti par PHI en 2024, cette technologie contribue à améliorer les conditions de vie et rendre l'autonomie à nombreuses personnes. Les installations d'oxygénothérapie sont disponibles à Pétionville et à Inch. Avant la fin de l'année, de nouveaux équipements seront disponibles au Cap-Haïtien et à Tabar. La technologie est nouvelle, mais le principe remonte à plus d'un siècle. À l'époque, les installations étaient utilisées essentiellement pour les plongeurs. L'oxygène étant indispensable à la vie, une personne qui en est privée meurt en bout de 4 minutes. De plus, l'absence d'oxygène peut provoquer une occlusion brusque des artères entraînant l'arrêt de fonctionnement de l'organe. C'est le cas notamment de personnes aveugles brusquement. Elle peut mobiliser les cellules souches pour accélérer la guérison. En outre, cette technologie crée de nouveaux vaisseaux facilitant ainsi la guérison des plaies, même au cerveau. L'exercice physique permet d'apporter plus d'oxygène dans le corps, mais l'oxygénothérapie hyperbare permet à certaines personnes ne pouvant pratiquer le sport de parvenir au même résultat. Voilà qui complète le bulletin d'actualité internationale de Voix Tropicale ce samedi. Merci beaucoup de nous avoir suivis. C'était Louis Chopin pour le bulletin d'actualité internationale de Voix Tropicale à l'antenne du CISM 89,3 FM La Marge.

Prince Van, c'est exactement midi 57 minutes et 12 secondes dans le studio. Toute bonne chose a une fin. Nous poursuivons avec le petit morceau de sagesse d'abord. Pour donner à sa vie sa raison d'exister, il faut au départ et avant tout avoir un but à atteindre. Car faire le voyage à l'intérieur de nous et se regarder vraiment tel que nous sommes est douloureux. Car ce que nous y voyons n'est pas toujours plaisant à regarder. Parole tirée de réflexion sur la vie quotidienne de Francine Saint-Amour. Quant à la parole qui fait jaillir la lumière, qui donne la clarté spirituelle, l'intelligence, la sagesse et la paix intérieure aujourd'hui, elle est tirée du Proverbe 29, verset 22, qui dit « Un homme colère excite des querelles et un furieux commet beaucoup de péchés. » Cela signifie que la colère et l'irritabilité peuvent mener à des conflits et à des actions péchantes. Ce verset souligne l'importance de la paix et de la sagesse dans la vie, car la colère peut déstabiliser les relations et entraîner des erreurs. Je reprends une dernière fois aujourd'hui le petit morceau de sagesse, tiré de Proverbe 21, verset 22. Un homme colère excite des querelles et un furieux commet beaucoup de péchés. Cela signifie que la colère irrite peuvent mener à des conflits et à des actions péchantes. Ce verset souligne l'importance de la paix et de la sagesse dans la vie, car la colère peut déstabiliser les relations et entraîner des erreurs. Proverbe 29, verset 22. Eh bien, fidèles amis, auditrices, auditeurs, internautes, c'est ainsi que se termine en ce longue fin de semaine de l'action de grâce. C'est ainsi que se termine notre balade à bord du train de la tendresse matinale de Voix Tropicale à l'antenne du CISM 89,3 FM La Marge. Au nom de toute l'équipe de CISM de Voix Tropicale, je vous dis un gros merci de nous avoir accompagnés de 9h. Jusqu'à cette seconde où je vous parle, je vous souhaite de passer une excellente fin de semaine en toute sécurité. N'oubliez pas que la modération a bien meilleur goût. Par contre, si vous prenez un verre, ne prenez pas le volant. Si vous prenez le volant, ne prenez pas un verre. Il y a aussi le cellulaire à ne pas utiliser quand vous conduisez, que ce soit pour parler ou envoyer un texte ou autre chose. Si vous fumez du pot, ne prenez pas le volant. Si vous prenez le volant, ne fumez pas du pot. Voilà. Ne quittez pas l'antenne. Restez branchés pour la suite de la programmation de CISM avec Elkin Polo. Quant à moi, je vous donne rendez-vous la semaine prochaine, si Dieu le veut, même au même poste. 89,3 FM, La Marge, de 9h à 13h. Allez, Dieu vous bénisse. Je vous aime. Ciao, une dernière fois. Heureuse. Et heureuse longue fin de semaine d'action de grâce.

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1: ¡Ey! ¡Claro que sí! 89.3 FM, el show más completo, el King Polo, el show. Ya arrancando 25 minutos ya después de esta primera hora, señores. Estamos activos, estamos pompeados en este sábado 10 del mes 10 del año 26, señores. Una fecha hermosa, una fecha importante a poner en su calendario porque la vamos a pasar de manera divina. 89.3 FM, el show que mueve todo Montreal. Con una temperatura de 13 grados, obvio Bobby, al sol. Porque si no estuviésemos a 11 grados, señores, ya se está acomodando de manera seria esta temperatura. De las que nos pone un poquito aburrido, ¿verdad? Pero la idea es que hoy, todos los sábados, como sea que sea, tenemos la actitud, nos ponemos la 10. ¿Verdad que sí, señores? Ustedes también son cómplices conmigo en estas cuatro horitas. Ya saben que se pueden comunicar conmigo a dejarme saber qué es lo que quieren escuchar. Quieren compartir una información. Estamos con ustedes para hacerla. Un programa maravilloso, una experiencia inolvidable. Llamando aquí en cabina 514-343-2476. Por el WhatsApp 438-500-1246. Si son de la generación del milenio, ¿qué va? ¿Para qué llamar? Mejor dicho, vamos a mandarle un mensaje. Un DM, claro que sí. El King Polo, el show. Que sea por el WhatsApp, que sea por el Instagram o que sea por el Facebook. Ahí estamos, señores, ahí estamos. 360. Activado, pompeado en este mes de la herencia hispana, señores. A todo timbal con ustedes, el King Polo, el show. Arrancamos un poquito suave, señores. El tiempo de que uno se instale, que se acomode, ponga todo. A Jorge Mercedes, Calmán, Luis Chopin. Quitter la barre depuis ce matin, messieurs, dames, avec cette énergie positive, avec cette énergie que nos pone con el pie derecho. Oye, eso sí que es maravilloso. Merci beaucoup, Louis Chopin. Claro, señores. Bien entendu, on prend la relève de 13h jusqu'à 17h, le meilleur de la musique latino-américaine. Vendredi passé, on n'a pas eu la chance de vous le mentionner. Vendredi passé à l'Hôtel de Ville de Montréal, ils ont célébré le lancement de cette 10e édition de le mois d'héritage hispanophone avec la mairesse Soraya Martinez Ferrada. Et bien entendu, également les membres du corps consulat qui étaient présents. Beaucoup. Pas tout le. En fait, je ne sais pas si. C'est à Montréal, tous les consulats de tous les pays latino-américains sont à Montréal. Mais j'ai vu une bonne gang qui était là, en tout cas. Bonne gang qui était là présent. Merveilleux. Bravo de nouveau également à toute l'organisation. Bravo également, salutations à Alexander Regalado également, qui est une des stratèges qui était derrière justement cette organisation pour que ce soit de toute beauté. Également, je dois féliciter Johanna Pupo de l'OBNL Mana, la Mana qui est la maison d'accueil des nouveaux arrivants. Ils ont fait tout un gala, une 8e édition. Ben oui, on va y donner un petit peu des applaudissements. Of course, claro! Merci Lola, merci Nina, car ça a été de toute beauté cette 8e édition du gala de La Mana, la maison d'accueil des nouveaux arrivants. Travail exceptionnel et les reconnaissances qu'ils ont faites également à tous ceux et celles qui travaillent pour la communauté. C'est un bijou d'organisation, messieurs, dames. Donc, on va essayer de l'avoir via téléphone un peu plus tard durant l'émission, mais il fallait souligner cela. Et puis, bien entendu, ça, c'était mercredi, jeudi. C'était du côté du Parlement d'Ottawa que nous étions une bonne partie de la, des membres de la communication latino pour célébrer la 10e également édition hein, du côté fédéral à Ottawa au Parlement. L'héritage latino-hispanophone et de toute beauté. Félicitations également à ceux qui ont cette initiative et de voir et de faire du réseautage et de connecter à, avec des personnes merveilleuses. Pas simplement des latinos, mais vraiment de toute personne. Salutations à Winston, Winston Chan qui était là présent et d'autres merveilleuses personnes hein, de la région de Montréal. All ready. Et sans plus tarder, on va partir. Bon, comme aussi, gars. Me estuvieron vacilando. Je raconte un petit peu d'histoire. Vous savez que mon prénom, c'est écrit E-L-K-I-N. Mais à la prononciation, malheureusement, le monde comprenne que c'est qu'il y a un G à la fin. Fait qu'est-ce qu'ils disent? Ben, El King. Ouais. Tu sais, à un moment donné, c'est comme, mais non, il n'y a pas de G. Non. Aïe. Ben, je dois en rire au lieu d'en pleurer, au lieu de, hein, de devenir frustré, mais à ce qui paraît, on croit que, ah, mais oui, c'est un nom inventé, c'est pas moi qui l'ai inventé, c'est dans mon baptistère. Mais pour jouer avec cette connotation, hein, de que El Rey, non El Rey, yo no soy El Rey. Non. Puis j'en fais une face parce que, bien entendu, je l'écris avec un K majuscule. Parce qu'à un moment donné, hein, avec les folies qu'on peut avoir, les choses qu'on peut dire, ben voilà. Bon, on va partir en musique avec la Sonora Carruseles, faisant allusion justement à que yo no soy el rey. Et cette chanson s'intitule de cette façon. 89.3, el show más completo. On part en musique tout de suite, Sonora Carruseles. Soy el rey. Pero ellos son el rey del Boogaloo, sonando King 89.3 FM.

Déjà venue à Montréal, hein, en spectacle avec ses merveilleuses chansons de salsa. Elle sera de retour. Elle sera de retour sous le thème justement de Latinarte. Latinarte justement qui est en train de battre son plein en ce moment, la troisième semaine du festival. Il y a une merveilleuse programmation qui se donne. Puis la semaine prochaine, donc le 25 octobre, préparez-vous justement pour vibrer au rythme du Pérou avec le spectacle de Eva Ayón, qui inclut justement la participation de Daniela Darcourt. Évidemment, je ne crois pas que ça va être sous le volet salsa de Daniela Darcourt, à moins qu'il y ait des surprises, évidemment. Mais sous la programmation justement de Eva Ayón, qui est la grande diva de la musique péruvienne. Je présume énormément qu'il y aura justement de cette merveilleuse musique de Eva Ayón, hein, qui est très connue pour la musique typique péruvienne, hein, tanto como la música negroide et d'autres rythmes également, los vals et cette musique romantique également. Donc, ça devrait être une merveilleuse combinaison Eva Ayón et Daniela Darcourt. Donc, attendez-vous à avoir un merveilleux spectacle le dimanche 25 octobre. Bon, on se communique avec moi sur le WhatsApp. J'entends déjà justement les petits messages et qu'on me... On me taquine, évidemment, avec El King. El King avec un G! Que j'envoie une salutation en fait, j'arrive pas à voir c'est quoi le nom de cette personne. Ah, mais oui, Guillermo! Salutations, Guillermo! Qui a un malin plaisir à m'appeler El King avec un G à la fin. Salutations pour toi qui est en train... De naviguer sur son kayak, hein, dans un beau lac. Est-ce que c'est toujours au lac Grand à Val-des-Monts? Est-ce toujours là, Guillermo? Guillermo, qu'en français, ce serait Guillaume, je présume. Hein? On va garder ça, Guillermo, amigo mio. Bon, c'était justement pour vous donner cette note musicale, le pourquoi du pourquoi, avec Danielita Harcourt la semaine prochaine. Profitez-en. On va faire jouer justement de la très belle musique de Eva Ayón. Ben, pourquoi pas en profiter tout de suite? Je vais en profiter, au moins vous donner une petite dose avant d'aller avec los recomendados de Wilson Guerrero. A ver, ¿qué tengo por aquí que es de Eva Ayón? A ver, ¿qué tengo? A ver, ¿qué es lo mejor que tenemos de Eva Ayón? Toiticas, yo no le encuentro presa mala. Oh, merveilleux. On va y aller avec cette merveilleuse chanson de Eva Ayón. A ver, pongámonos aquí en plano de Evita Ayón. Menos. En pasant, Luis.

Et claro que sí. Eso. Más fuerte, señores, los aplausos para Eva Ayón, señores. Una invitación, ya saben, de Latinarte. Latinarte.ca si vous voulez vous procurer les billets pour aller voir la majestueuse dame de la musique péruvienne Eva Ayón dimanche prochain. Ça va être un spectacle merveilleux de la voir, cette grande dame. Claro, de nuevo. De nuevo que se escuchen esos aplausos hermosos. Sans oublier qu'elle sera accompagnée de Daniela Darcourt, qui promet, c'est une merveilleuse artiste également, salsera, talentueuse, avec cette même passion que Eva Ayón a sur scène. La très belle musique et pas mal plus, ça va être un genre de duo et commémorer justement ses 55 ans de carrière de Eva Ayón. Donc ça va être pas mal plus le répertoire de Eva Ayón. Et possiblement, j'ai comme l'impression qu'on pourrait entendre quand même ces merveilleuses chansons comme Señor Mentiras, ou probablement des chansons qu'on vient d'entendre. Et d'autres sûrement, peut-être certaines chansons là, hein, qu'on adore de Eva Ayón, señores. Et je vais en profiter, messieurs, dames, parce que au tournant, dans quelques minutes,

0: On va rentrer en communication avec cet artiste cinéaste, Andrea Dekovic, qu'on devrait recevoir via téléphone. Attends, c'est quoi qu'il me dit ici? Qu'on devrait recevoir dans les prochaines minutes, Andrea Dekovic, qui est de... En fait, elle est comme un mélange. Elle est de descendance autant mexicaine et européenne, parce qu'avec ce prénom et nom de famille, on se dit, ben, que c'est qu'il y a de latino. Ben, on va l'entendre, vous allez voir, même. Elle a un très bel accent mexicain également. Andrea, qui est une artiste, une cinéaste et diseñadora de productos, donc de designer de produits, parce qu'elle a un background, comme je vous dis, là, assez éclectique, mexico-chilena, qui est née à Mexico City et qui habite, bien entendu, ici Montréal, qui est la fondatrice, justement, de Las Flores Web Film Festival, qui est un projet qui connecte le cinéma avec l'intelligence artificielle, messieurs, dames, hein? Un thème d'actualité et également de blockchain. Bon, ben, ça va être pas mal intéressant, au moins découvrir de nouvelles choses. Ça mentionne ici, también se ha presentado como responsable de Montreal en el Super Team Canada impulsando la comunidad tecnológica local. Ça risque d'être très intéressant, messieurs, dames. Donc, au tournant justement de la pub, et qu'est-ce qu'on me dit? Oui, on part tout de suite en pub. Ben, parfait. On part tout de suite en pub et on vous revient dans quelques minutes avec cette merveilleuse entrevue avec Andrea Dekovic. J'espère que je suis en train de prononcer bien son nom de famille. On va pouvoir me corriger. Ah, comme tout le temps. Ben oui.
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1: ¡Hey, claro que sí! 89.3, el show más completo. Hasta las 5 de la tarde con lo mejor de la música latina, señores. ¡Ay, qué sorpresa la que tenemos aquí en los estudios! Hoy tenemos, señores, un invitado muy, muy, muy especial, señores. Nos acompaña Roberto Arenas Jr. Debe decirle, es un bailarín de primera, instructor de baile, creador de Lumina Dance, quien lleva, mejor dicho, él llega con una propuesta que es fresca, que es divertida y llena, óyeme, llena, oye, lleva el ritmo en la sangre. Happy Five, señores. ¡Felices 5 minutos! O sea que desde una exitosa temporada, ya ustedes saben, del verano, enseñando la salsa, como él le encanta, bien apasionado, todos los lunes en Isla Salsa, Roberto inicia una nueva etapa, señores, con este proyecto que busca llevar el baile directamente a nuestros hogares con una cápsula que tan solo 5 minutos, de lunes a viernes, 6 de la tarde, a través de su canal de YouTube, Roberto Arenas Jr., señores, viene a llevárselo con todo. Salsa, bachata, cha-cha-cha, señores. Forman parte de esta programación diseñada para que los bailarines de todos los niveles, los que tienen los dos pies izquierdos, hasta los que van cuerdos, pueden aprender y mejorar su técnica. Y sobre todo, señores, disfrutar, que de eso yo creo que eso es la sanación del alma, disfrutar del baile. Cada día tendrá su propio estilo y los viernes sobre todo serán el momento de llevar la salsa un paso más allá, señores, porque incorporando giros, movimientos, niveles avanzados, señores, realmente lo tiene todo. La música de DJ Ricky Campanelli, señores, y toda la energía de Lumina Dance, Happy Five, nos recuerda que no necesitamos horas para disfrutar del baile. Así que, señores, con un fuerte aplauso, lo recibimos aquí en los estudios. El hombre que todo lo puede del baile, señores, aquí en 89.3 FM. Señores, con nosotros, Roberto Arenas Jr. Buenas tardes, Roberto. Buenas. Mira qué presentación.
2: Sí, wow.
1: Te quedaste como que, oye, ¿qué pasó? Bienvenido. Mi muchas casa gracias. Es tu casa. El Kim Polo, el show es tuyo.
2: Como siempre.
1: Cuéntame.
2: Bueno,
1: ¿qué es este bombazo?
2: Sí, no, es que siempre tratando de poder entregarles lo mejor de nosotros a toda la gente, a uh-huh. todo nuestro público.
1: Sí.
2: Y como tú comentabas, después de un verano súper exitoso que ya es cuestión de todos los años en el verano en Isla Salsa con DJ Whale, al cual le mando un fuerte abrazo, que otro apasionado también de la salsa como yo. Imagínate que eran casi 300 personas que teníamos cada lunes para los cursos.
1: Apasionados.
2: Entonces, y toda la gente feliz, toda la gente contenta. Entonces, ¿qué iba a pasar después de que...? Porque ya este lunes próximo es el último lunes de Isla Salsa. De ahí se termina hasta,
1: o sea,
2: el próximo verano.
1: Con botas sorrel, con chaqueta y guante, porque ya el frío nos entró.
2: No. Muchachos, esos 5 minutos y ya.
1: ¿Qué
2: la
1: dijo
2: gente...
1: miedo?
2: Claro, entonces, como es el último lunes,
1: sí.
2: Yo dije, bueno, ¿qué va a pasar con toda esta gente que por ese motivo posiblemente no puedan ir a las escuelas de baile o no tengan los medios para poder hacerlo, ¿no? O bien muy lejos, mil cosas. Entonces, con el equipo diseñamos estas cápsulas que saldrán al aire a partir del lunes 19. Aquí quiero hacer un paréntesis porque ya me di que esa va como a hacerle trades.
1: Oye, ¿qué es que se pase ese cuá?
2: Sé que shows que se ordenó control.
1: Oui, y una situación técnica.
2: Situación técnica avec de permis de la ville y tout oui. ça. Fait que à la place de commencer le mardi le 13, on va commencer le lundi le 19.
3: OK. Donc, c'est pas plus grave.
2: Oui. Si on voulait juste comme on finalise le lundi le 12, puis on voulait commencer le 13.
3: Le 13, oui.
2: Ouais, fait que, mais ça va commencer le 19. Et la capsule Happy Five, comme tu l'as mentionné récemment, c'est lundi salsa déboutante. Donc, le lundi, je vais montrer une variante que c'est niveau technique.
3: Ouais.
2: C'est clair et net. On va le voir, on va pouvoir le suivre. Ensuite, la même figure, le mercredi, on va lui ajouter du styling pour les femmes,
3: oui,
2: et pour les hommes.
3: Oh.
2: Ça va être à la même figure qu'on va lui ajouter du styling pour les femmes.
3: J'adore ça parce que bien souvent, là, je veux dire, j'adore la salsa avant, ouais, tout. J'ai aucune gêne à le dire. Quand j'étais ado, j'avais le rythme en moi, mais j'avais pas la technique. Je comprenais pas. C'est comment qu'on marque le temps, dans quel temps qu'on doit changer, qu'on doit faire ça. Fait que vraiment, étant ado, c'est là que j'ai pris des premiers cours,
2: ouais,
3: de salsa de base. Je savais que ça existait, danser sur le 1, danser sur le 2.
2: Ouais.
3: Mais c'est quoi? Ça veut dire quoi? Mais c'est... là, est-ce qu'on va, on va-tu apprendre à savoir c'est quoi ce genre de choses-là?
2: Oui,
3: genre?
2: bien sûr qu'on va apprendre. Les lundis, comme je t'ai dit, on se fixe sur la base. Donc, la figure qu'on va montrer,
3: oui,
2: on va l'expliquer techniquement. Oui. Puis, sur les certains, on va les montrer à le monde la clave, la que llamamos la 2-3 ou la 3-2.
3: Oui.
2: Et pouvoir savoir comment pouvoir danser sur les temps forts pour tomber sur les premiers beats de la musique,
3: oui,
2: pour pouvoir y savoir les reconnaître.
3: Il y a une autre chose qui est importante aussi à savoir vraiment pour la danse. Okay? Il y a un grand instructeur montréalais qui me l'a mentionné. Écoute, c'est même dangereux. Commencer à s'improviser, à danser, sachant pas la partie structurelle, ouais, de la musique, parce qu'on peut se blesser. Sérieux? C'est OK.
2: Et puis comme j'ai dit, parce que
3: donc,
2: l'importance, c'est de pouvoir savoir enseigner. Quel est le rôle de chacun? Quel est le rôle de la femme?
3: Oui.
2: Quel est le rôle de l'homme? Parce que c'est ça qui arrive. Malheureusement, des fois, ils vont les montrer des figures et des figures et des figures à les élèves, puis ils vont les remplir de figures. Mais ils l'ont
3: c'est
2: jamais.
3: C'est pas juste ça. C'est pas juste ça. Dans
2: non, ils, ouais, l'ont jamais montré comment conduire une femme. Et la femme, comment pouvoir suivre et sentir un homme.
3: Oh.
2: Donc, dans l'émission Happy Five, les tranquillement, c'est sûr qu'en 5 minutes, mais tranquillement, on va travailler là-dessus.
3: Puis ça coûte combien?
2: Zéro.
3: Pourquoi ça coûte rien?
2: C'est juste à se souscrire à mon canal YouTube,
3: oui,
2: Roberto Arenas Junior, puis c'est tout.
3: En fait, participer à partir de 18h, je crois, c'est ça? Hein?
2: Exactement, à 18h. Donc, okay, comme je t'ai expliqué...
3: Donc, après le souper, ça donne le temps de dire, bon, ben, pourquoi pas digérer,
2: ouais,
3: dans le Lazy Boy, ben, digère en quelques pas de danse.
2: C'est ça. Puis maintenant qu'il s'en vient l'hiver,
3: ouais,
2: c'est qu'à 4h30, il fait noir.
3: Ouais.
2: Mais
3: c'est bon, le temps.
2: Comme dans le temps, tu sais, quand j'ai travaillé pour Nuevo Mundo Televisión, qu'il,
3: oui,
2: y avait mon émission Soy Caliente.
3: Oui, c'est vrai. Avec ton acolyte également.
2: Ouais,
3: je crois qu'il, hein, faisait partie également. Est-ce qu'on est en train de se
2: ouais,
3: faire filmer en ce moment-là?
2: C'est ça.
3: OK.
2: Fait que, comme je t'expliquais, la même figure que j'ai travaillée lundi, je vais la travailler niveau intermédiaire.
3: Parfait.
2: Avec du styling pour les femmes et les hommes. Puis, ensuite, la même figure, le vendredi, on va l'ajouter des tours. Fait que le monde va... Ça va être un niveau avancé. Alors,
3: okay,
2: si tu ne comprends pas le niveau avancé, vas-y le mercredi et regarde l'intermédiaire. Si tu ne comprends pas l'intermédiaire, vas-y puis regarde le lundi, que c'est la base. So, il va y avoir un suivi entre lundi, mercredi, vendredi. La semaine, ça va être la même figure de différentes façons présentées pour que l'étudiant il puisse évoluer et pas juste rester là.
3: Je peux pas être juste sérieux dans mes discussions. Désolé, Roberto, mais tu le sais, hein, des fois, il y a du monde qui pense, OK, non, la musique, je l'ai dans, en el cuerpo, je l'ai dans le sang. Puis toi, comme expert, tu dis, ah ouais, OK, montre-moi ça. finalement, mais il y a un problème de circulation de sang.
1: Puis on se dit, hey, c'est quoi ce mouvement-là?
3: Mais je veux dire, ça se corrige, hein? Ça aussi. C'est ça qui est le fun. Mais s'il y a des faux plis, mais ça se corrige, il y a des techniques et tout.
2: Il faut juste aller à la bonne école.
3: Et voilà. Et l'école, ben, est-ce que c'est dans le fond, est-ce que Luminate Dance, ça fait partie de, du concept de Happy Five?
2: Oui, ben, c'est bien, bien sûr, je suis certain que c'est ma compagnie, c'est la compagnie que j'ai aussi avec ma femme Elsa Martinez, qui elle est ici avec moi, avec laquelle je la remercie beaucoup parce qu'elle est toujours là, elle est toujours présente, elle est toujours en train d'appuyer, elle est en train de faire toutes les démarches, amener la comptabilité de la compagnie, et s'il manque quelque chose à les danseurs, quand on fait des spectacles, elle est toujours là.
3: Le souci du détail que disent, hein?
2: Exactement.
3: Voilà.
2: Donc c'est une personne très importante dans l'organisation de la compagnie.
3: Oui.
2: Puis, comme je dis, toujours est présente et toujours est prêt à n'importe quoi. Même à assister comme professeur, parce que aussi, elle a...
3: Oui, des fois, c'est...
2: T'as devant un panadero et vas apprendre à faire pain.
3: Absolument, absolument, absolument, absolument. Moi, j'ai appris à faire des pupusas en passant.
2: Ah ben.
3: C'est une indirecte. Je ne sais pas si toi, t'es rendu à ce niveau-là.
2: Moi, non, es que yo no puedo con el nivel de ella hacer una pupusa.
3: Aïe, aïe, aïe, aïe. Mais là, ça donne faim.
2: Ouais.
3: Mais parfait, donc ça commence lundi le 19.
2: Oui.
3: 18h.
2: Oui, puis juste pour finaliser, Elkin, le mardi, le jeudi, les mondes ils vont se demander qu'est-ce qui se passe.
3: C'est quoi les autres?
2: Le mardi, on va montrer la bachata.
3: Mm.
2: Mais la bachata, on va montrer une belle figure pour qu'elle puisse se pratiquer en couple à la maison. Et le jeudi, le cha-cha-cha, ou le bougalou, comme on le llamons nosotros. Para que la gente tenga un poquito la noción de todos los ritmos. Que son los que más se bailan cuando uno va a una discoteca.
3: Ça m'intéresse tellement tous les jours. Là.
2: Ouais, ouais. Fait que il va y avoir un suivi. Puis comme je dis, c'est complètement gratuit. La seule chose, le monde il doit se souscrire à mon canal Robert Perna Junior. Puis en même temps, ils vont m'aider beaucoup parce que c'est ça que j'ai vu.
3: Des abonnements pour essayer d'avoir la visibilité que ça requiert.
2: C'est exact. Puis aussi pour pouvoir partager une passion. Puis... Parce que moi, je suis un fier défenseur de la salsa, que des fois, tu sais, comme que la bachata y passe, mais la salsa, c'est unique. La salsa, ça coule pour les veines, puis c'est une passion qui ne va jamais mourir dans mon corps, puis dans milliers du monde, qui me dit, Roberto, continue avec la salsa, garde-la en vie. Fait que c'est ça mon objectif, c'est de pouvoir garder la salsa en vie et de que le monde y apprend de la bonne façon.
3: Très bien, très bien. Mais écoute, avant que la bachata soit populaire, par exemple à Montréal, c'était la salsa, je crois.
2: Toujours.
3: Je pense que d'après moi, il n'y avait pas d'autre chose que salsa quand que je voyais Roberto. Oh, Roberto salsa, that's it.
2: C'est ça.
3: Puis je pense que, oublions Arenas, c'est Roberto salsa.
2: Oui, c'est déjà 30 ans de métier ici à Montréal.
3: Ça en fait.
2: Beaucoup de trophées, beaucoup de championnats.
3: Mais oui, championnat et champion mondial. Donc, effectivement, sous la cravate. Merveilleux. Donc, le canal de YouTube s'appelle comment? C'est Roberto Arenas Junior?
2: Así mismo. Roberto Arenas Junior.
3: Junior, c'est JR. Hein?
2: JR, okay. Oui. Puis aussi, le monde peut aller chercher les informations sur mon canal Instagram, sur Facebook ou sur TikTok.
3: Bien sûr.
2: Así mismo. Roberto Arenas Junior. Ou bien aussi, mon école Lumina Dance. Tout ensemble avec un C, Lumina Dance. Aussi, vous pouvez nous trouver en YouTube, en Instagram, en Facebook et en TikTok. Así que no es tan difícil encontrarnos.
3: Question difficile.
2: Oui.
3: OK. C'est même pas écrit, c'est pas scripté. Là. C'est question difficile. Où est-ce que... OK. À quelle région du monde qui danse le mieux la salsa? Oublions Montréal, on sait, on est bon, on est les meilleurs, mais en dehors de Montréal, que ce soit Los Angeles, Miami, Cali, Colombia, Cuba, Puerto Rico, Japon, j'y vais à de l'âge. Où est-ce que ça danse le mieux?
2: C'est difficile de dire où ça danse le mieux parce qu'on parle de styles différents. Oui. Fait que par exemple, la salsa puertorricaine, la salsa boricua, tu ne peux pas la comparer avec les mambo new-yorkais. Siendo que es Mambo Los Dos, sobre el segundo tiempo.
3: El segundo tiempo.
2: Exacto. Ahora, la salsa Los Ángeles es una salsa que tiene más fuerza, en la cual yo me represento mucho en ese estilo, en la salsa. Pero, por ejemplo, ahora tú me dices, ¿dónde sienten más la salsa? Colombia. Yo lo viví. En el 2009 tuve el honor de ser un jurado internacional en el Mundial de la Salsa en Cali, Colombia, en el cual tuve el gran honor de estar junto a Cheo Feliciano. Y bueno, y yo te digo, Elkin, lo que yo viví esos 4 días en Cali me ponía la piel de gallina, como se dice. Parce que Lemón vibraba con la salsa y con los competidores.
3: Dans les rues en plus. Hein,
2: oui, no. Entonces, puis tu vas a un centre commercial, puis ça joue la salsa. Tu vas a la toilette, tu écoutes la salsa. O sea, es una locura.
3: C'est un phénomène. Écoute, ouais. C'est bien. Tu viens du Chili, on l'entend par l'accent. Petite parenthèse, moi, quand je vais en Colombie, puis surtout, je viens de la ville de Barranquilla, Colombia, lorsque tu arrives à l'aéroport, et ouais. C'est cumbia que tu entends immédiatement, con los tambores, la cumbia traditionnelle ouais. De Colombia. Quand tu arrives à l'aéroport de Cali, Colombia, salsa, exact. Du premier coup. Ouais. On te reçoit. En el aeropuerto de Santiago de Chile, on te reçoit avec quoi?
2: Son medio frío.
3: Son trop au sud, c'est ça que tu es en train de me dire?
2: Oui, oui. C'est
3: même pas sud. Una cueca, même pas?
2: Non, pas du tout.
3: Non?
2: Non, il n'y a pas de musique.
3: OK.
2: Puis, non, c'est pas la même chose.
3: OK, ça veut dire que c'est un trend, c'est très peut-être typique colombien. Je ne sais pas, dans d'autres pays là, ou dans d'autres villes internationales. Mais
2: je trouve que... El Perú es una cuna de la salsa también.
3: Porque, ah, bien entendu.
2: Oui, sí, on parle de Colombia, on parle de Saneca Trevenca, cuando la salsa romántica, cuando oui. Frankie Ruiz,
3: oui.
2: Grupo Niche,
3: Eddie Santiago,
2: Lalo Rodríguez,
3: oui, c'est grande la salsa.
2: Palito Guzmán, te hablo de ese tipo. Bueno, y tú sabes que la casa de Héctor Lavoe era Perú. Il s'est passé à temps allá.
3: Absolument, il adorait ça, mais oui.
2: Ouais.
3: OK, excellent. Donc, dans le fond, Roberto Arenas Jr., que ce soit dans toutes les plateformes, mais dans YouTube, à partir de lundi, le 19, 18h, c'est le rendez-vous.
2: Exactement. Donc, on travaille fort. On vient juste de finir de tourner de programmation pour pouvoir être prêt, pour satisfaire à tout notre public mm-hmm. et à tout le monde qui veut vraiment apprendre à bien danser
3: oui.
2: la rica salsa.
3: Eso, bravo, los aplausos, señores. Je me suis gardé une petite gêne parce que tu as mentionné Cali, Colombia, puis là j'ai fait des ben non, OK, je vais me retenir un peu, je vais avoir une petite gêne, no voy a hacer de que ici il est parti prenant, mais non. Roberto Arenas Jr., je le connais assez bien, il est pas politisé, il va dire les choses comme qu'elles sont. Si c'est bon, c'est bon. Si c'est pas bon, c'est pas bon.
2: C'est
3: ça a été vraiment tout le temps ta ton honnêteté, puis ta droiture. Ouais. Félicitations. Donc c'est un rendez-vous, j'y serai là. Est-ce que c'est live, fait qu'on peut envoyer des commentaires, des si,
2: oui, toi, oui,
3: c'est
2: Noël. Oui.
3: Ouais, OK, ben
2: bien
3: parfait.
2: Sûr. Le monde, il peut commenter. Puis même s'il y a des questions, il peut les pousser, les questions. Oui. Il laisse les messages. Puis nous, on va les répondre. Parce que nous, on va être là, on va regarder. Puis peut-être, dans le futur, on aimerait comme améliorer la qualité. Puis on pourrait même, comme, mettons, laisser les samedis une heure du temps pour pouvoir répondre à le monde live. Donc, on travaille fort pour ça. On a tous les implements qu'on avait besoin. On a toute l'équipe humaine, toute l'équipe technologique. Fait que, de que on travaille fort pour notre public.
3: Maravilloso, señores. 89.3 FM marcando el reloj a las 3:43. Seguimos con música. Aquí sonando hasta las 5 de la tarde, el show que mueve todo Montreal y que lo mueve Roberto Arenas Jr. sobre su canal de YouTube, señores. Ahora sí, hey. Con esta, ya que hablaste de estas salsas maravillosas, esas salsas que son de ochentera, que son apasionadas, vámonos con justamente uno que los mencionaste, Lalo Rodríguez, tú. A ver, ¿cómo es esta canción? A ver, espérate, no, esa no es. No, écoute, on s'en va avec du old school salsero. De la voz de Lalo Rodríguez, con Sony Velas. Tú no sabes querer. Esta es de las salsas duras, claro. Señores. ¡Nos fuimos! Regresamos con más información. Ya saben, 31 de octubre estará con nosotros el showman Julio Zavala. Más información en tan solo minutos. Quédense.

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Bonsoir tout le monde, bienvenue à une nouvelle édition de Change le Beat, direct de Montréal, tous les samedis après-midi entre 5h et 6h, présenté par DJ Zoo et Mario Gallego. Nous accueillons le grand retour de mon ami de Miami, j'ai nommé DJ Aladdin, que j'ai pu revoir pendant l'édition 2026 du Miami Music Week. On a passé un peu de temps au Dante Hiffy avec sa super gentille conjointe, ainsi que d'autres gens de la scène musicale qui fut tous là pendant cette période de la Miami Music Week. Un très très grand producteur, un très grand DJ, mais aussi un immense talentueux artiste de graffiti et de tatou aussi, donc vraiment un artiste de multiples talents. Mais pour l'instant, je lui laisse faire donc l'approche et le décollage de l'émission d'aujourd'hui, et un peu plus tard, je reviendrai pour vous parler un peu plus en détail de sa carrière. Pour l'instant, place aux platines, mesdames et messieurs, chers auditeurs et auditrices de CISM 89.6, présenté par DJ Zoo et Mario Gallego, voici DJ Aladdin.

figure incontournable de la scène de Miami pendant la conférence de musique de Miami ainsi que pendant ses résidences hebdomadaires ou quasi mensuelles, j'imagine, au Segafredo qui n'est plus. Je pense qu'il a d'ailleurs il a fait la dernière soirée de fermeture qui s'est passée un peu après la Miami Music Week justement. Nous avons sur les platines DJ Aladdin, un très grand ami que j'ai eu le plaisir de connaître, ça fait peut-être 15-20 ans qu'on se connaît. Depuis les premières éditions de la WMC que j'allais, où j'allais assister à South Beach, et on ne s'est jamais perdu de vue ni perdu de contact, donc c'est un grand plaisir, un grand privilège de l'avoir avec nous aujourd'hui. Il est actif, donc originaire de Miami et de la South Bay Area de la Californie. Il est actif depuis 1995. Son style passe de la Soulful House, Afro House, Disco, tous les Edits, House, Deep House, Funk, Soul, 80, 90, Motown, Rare Grooves. Il passe sous plusieurs pseudonymes, dont Soul Dub Quartet, Captain Scarlet. Il a fait des sorties sur Emerge Recordings, United Music Records, True Tone, Audio Byte Soulful, Pirate Brain Records. Je vous l'avais dit, il est donc producteur, remixeur, directeur de label, mais aussi un brillant artiste de tattoo, ainsi que des graffitis. Vous pouvez facilement découvrir toutes ses œuvres dans la région de Miami. Bref, il est donc issu de San Francisco Bay Area depuis les années 1990 et il s'est rapidement forgé une réputation grâce à ses productions teintées de tous les styles dont je vous ai parlé un peu plus tôt. Il a fait des soirées mémorables, les Aqua Booty, dans les hôtels tels que Delano, le Roomy Lounge. Son chapitre le plus marquant jusqu'à, je dirais, au début du printemps, fut ses résidences au Segafredo, Miami Beach, où j'ai eu l'occasion d'avoir été parmi ses bookings. Donc merci infiniment à lui. Et Segafredo a définitivement fermé ses portes, je pense que ça va. C'était situé sur le Lincoln Promenade. Donc, c'est lui qui a géré tous les bookings et qui a fait que cet endroit était un peu la plaque tournante de tous les DJ qui gravitaient sur Miami. Il est aussi fondateur donc, de Emerge Recordings, où il a signé beaucoup d'artistes, où il a fait plein de releases. Parmi les autres endroits où il a mixé, Sushi Samba, Delano, W Hotel, Living Room, Florida Room, Fine and Saxony Bar, Anderson, Mad Radio. Bref, il a mixé un peu partout. Et puis plus récemment, il s'est associé avec son collègue Paolo Albertoni pour créer le label Disco Graphics, dédié à la tangente disco. Et dont ils font des événements qui s'appellent le Disco Revenge de Miami. Aujourd'hui, il continue donc à performer, produire, organiser des événements, et donc presque 40 ans de carrière. Ses productions originales et edits sont également disponibles sur les labels True Tone Records. C'est le label sœur de Emerge Recordings, où il poursuit son travail de création et de développement artistique. Voilà, on peut, en quelques minutes, la grande carrière de mon ami Aladdin, que je salue très très fort, ainsi que sa super gentille conjointe que j'ai eu l'occasion de revoir à Miami pendant la Miami Music Week. Voilà, encore une fois, pour Change le Beat, DJ Aladdin.

Merci beaucoup d'avoir été à l'écoute de Change le Beat en ce vendredi, en ce samedi après-midi. Je vous rappelle, la semaine prochaine, le vendredi 16 octobre, grand retour de Louis Vega avec Anané. Ils seront donc pour l'événement de François Le Baron. Et ça se passe, je vais vous donner l'adresse exacte au... où est-ce que je vais voir ça? 1439 rue Saint-André. Ça va jusqu'à 3h du matin. C'est cet événement qui s'appelle House Kitchen. Donc Anané, 4h de DJ set. Et avec en ouverture DJ Fred Everything. Donc parmi les événements à venir, il y aura aussi le 7 novembre, Kerry Chandler sera rejoint aussi par Fred Everything. Et je vous encourage à aller supporter, encourager le festival Mon Vieux Saint-Jean la nuit. Le 17 octobre, il y aura Annabelle England et ma grande amie Cinca, que je salue bien fort, Gabriela, sera le 17 octobre. Donc tout ça concocté par François Le Baron, que je salue bien fort. Merci à tous et à toutes, et on vous retrouve la semaine prochaine pour une nouvelle édition de Change le Beat. Nous aurons, si je ne me trompe pas, le grand retour de Jabig. Donc à surveiller sur les réseaux sociaux. Pour l'instant, on vous souhaite un excellent samedi soir. Merci à tous et à toutes. Ici DJ Zou au micro, au platine, ce fut DJ Aladdin. Et on vous retrouve la semaine prochaine.

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1: Bonjour et bienvenue à l'édition du 10 octobre de l'émission Basse Fréquence. Avec vous pour les deux prochaines heures à son poste, aux commandes musicales et à la réalisation, c'est mon ami et le vôtre, le seul et unique DJ masqué, c'est Richard Lafrance au microphone. Dans les nouvelles artistiques cette semaine, après 4 ans et 11 représentations à Kingston, le Fanatic Festival déménage au Plantation Cove à Priory dans Saint-Anne's. Ça aura lieu vendredi prochain. Caymanas Park, ça c'est l'hippodrome de Portmore, présentera son plus grand spectacle le 11 décembre prochain, qui mettra en vedette Massica. Et un an après sa mort, une soirée hommage pour le footballeur et meilleur ami de Bob Marley, Alan Skill Cole, qui est organisée par son fils avec les invités musicaux Iwayne, Warrior King et Tijan. Et aussi, retour sur la remise des prix Reggae North Music Awards tenus la semaine dernière à Brampton, en Ontario, où notre ami Neto Youth s'est mérité le prix de la meilleure chanson dancehall de l'année. Au cours de l'émission, on recevra Slim Samba, Feisty et Sol pour nous parler de l'événement de Solid Ground All-Stars. C'est ce soir même au Quai des Brumes. Et à la fin de l'émission, un calendrier des événements surveillés pour les prochaines semaines. On débute en musique avec un segment des plus grands succès d'un immortel des années 60, 70 et 80. C'est Monsieur Rocksteady lui-même, Alton Ellis, décédé le 10 octobre 2008, il y a exactement 8 ans aujourd'hui. Et c'est sur les ondes de basse fréquence sur CISM au 89.3 La Marge et aussi sur CFRT au 107.3 à Iqaluit.

sur Basse Fréquence, 5 premières chansons du grand Alton Ellis. On a entendu Ain't That Loving You, avant ça Rocksteady, Oui Baby, I Can't Stand It et Girl I've Got a Date pour débuter le segment. Et on va en parler, on va faire sa petite bio puisque Monsieur Alton Nehemiah Ellis, O.D., est né le 1er septembre 38 et décédé le 10 octobre 2008. Donc aujourd'hui, ça fait exactement 8 ans. Et donc, Alton Ellis est né à Trenchtown. C'est un des illustres artistes qui vient de cette partie de Kingston. Il a été élevé dans une famille musicale. Deux de ses frères font de la musique. Leslie, qui est un chanteur choriste, et aussi Irving, qui est chanteur et qui jouait du pan dans les hôtels de la côte nord de la Jamaïque. Donc Alton a appris à jouer du piano assez jeune, et alors qu'il était encore au Boys Town à l'école primaire, il performait comme un danseur dans un duo, et Monsieur Veer Johns est invité à venir les voir. C'est peu de temps après que Veer Johns a lancé son Veer Johns Opportunity Hour, donc un concours de talent à Kingston, et donc Alton Ellis y a participé en tant que chanteur, et c'est en 59, alors qu'il faisait partie du duo Alton and Eddie avec Eddie Parkins. Donc les deux ont enregistré à Studio One, dans un genre R&B, en 1960, la chanson Muriel, qui était d'ailleurs une des toutes premières chansons enregistrées par Cox & Dodd à Federal Studios. Studio One n'était pas ouvert encore. Et donc, il y a eu quelques autres succès dans un genre R&B. Ils ont enregistré aussi pour Vincent Chin, pour l'étiquette Randy's, des chansons comme Let Me Dream. Le duo s'est séparé alors que Parkins a décidé d'aller faire carrière aux États-Unis. Alton Ellis est resté, lui, derrière à Kingston, est devenu imprimeur, et après avoir perdu son job d'imprimeur, a décidé de retourner à la musique, a formé un autre duo en compagnie de John Holt, et ben Holt, comme on le sait, s'est joint aux Paragons, et éventuellement, et c'est là qu'Alton Ellis a fondé un nouveau groupe, The Flames, et il a continué à enregistrer pour Cox & Dodd et aussi pour son rival Duke Reed sur l'étiquette Treasure Isle. Et vers le milieu des années 60, alors que le ska commençait à ralentir pour devenir éventuellement le rocksteady, bon, c'est là que la culture des Rude Boys est apparue, et dans les dancehalls en Jamaïque. Et plusieurs artistes, dont Alton Ellis, faisaient des chansons anti-Rude Boys, comme Don't Trouble People, Dance Crasher et Cry Tough. Et sous le nom d'Alton Ellis et The Flames, ils ont eu plusieurs hits, dont Girl I've Got a Date et Cry Tough. Et d'ailleurs, Girl I've Got a Date, intéressant, puisque la chanson est enregistrée par les Supersonics, donc Lynn Tate, Gladys Anderson, Ox Brown, Jackie Jackson sur la basse, et la ligne de basse de Girl I've Got a Date a été utilisée aussi pour l'autre hit de Liquidator de Harry J. All-Stars, et aussi même d'un hit américain, I'll Take You There, pour les Staple Singers. En 67, la chanson Rocksteady est parue, la première à utiliser le nom du genre dans son titre. Et donc, Alton Ellis était là, au plus fort de sa carrière, avec tous ses succès sur Treasure Isle. Et aussi, il a travaillé avec d'autres producteurs à l'époque, comme Lloyd Charmers, Phyllis Dillon, Lee Eptones. Il a fait une tournée au Royaume-Uni en 67 avec Ken Booth et avec les Soul Vendors également. Et ça l'a amené à travailler avec d'autres producteurs jamaïcains comme Bunny Lee, Keith Hudson, Herman Chin Loy, et quelques hits pour Lloyd Daly, pour ensuite retourner en Angleterre. Il a vécu quelques années au Canada, et à partir de 72 a décidé de se relocaliser de manière permanente au Royaume-Uni. Donc, il a continué à enregistrer. Il s'est ouvert un petit magasin de disques et une compagnie de disques là-bas qui s'appelait Altone Records. Et donc, là, il travaillait plus pour John Joe Laws, Sugar Minute, King Jammies, jusqu'à ce que sa santé commence à lui causer des problèmes. En 2004, on lui a remis l'Ordre de la Distinction, évidemment remis par le gouvernement jamaïcain. Et on sait qu'il est finalement décédé le 10 octobre 2008 à Londres. Et c'est en 2012 qu'on a annoncé que le
Catrinchtown, le nouveau centre multi sportif porterait le nom de Alton Ellis Auditorium en son honneur. Et on rappelle aussi que c'était le frère de Horton Ellis et le père de plus de 20 enfants, incluant Noel Ellis et Christopher Ellis, les deux qui sont devenus chanteurs, et aussi l'oncle de deux comédiens, Owen Black Ellis et Ian I.T. Ellis. Donc, on va continuer dans les grands succès d'Alton Ellis avec une de ses plus grandes chansons en carrière, c'est « Breaking Up Is Hard to Do », Alton Ellis, sur Bass Frequency.

Alton Ellis, 7 autres grands succès. Avec un artiste comme ça, c'est toujours tentant de jouer des chansons un peu moins connues, mais puisque ça fait quand même quelques mois, je pense qu'on n'a pas fait spécial d'Alton Ellis, ça vaut la peine de ramener les plus grands hits. Donc, on a entendu Back to Africa, African Descent, Cry Tough, une chanson anti-Rudy, Can I Change My Mind, I'm Still in Love, I'm Just a Guy, et on a commencé le segment avec Breaking Up is Hard to Do. Et dans les nouvelles cette semaine, c'est je sais pas si vous avez déjà entendu parler de Caymanas Park. C'est l'hippodrome de Kingston qui est célèbre depuis longtemps, depuis probablement les années 50. Il y a eu même plusieurs chansons décrites à ce sujet-là, surtout au sujet de certains chevaux qui sont devenus populaires, dont certains comme Longshot qui est mort sur la piste en plein milieu d'une course. C'est ça. Donc il y a plusieurs groupes qui en ont parlé, mais là c'est intéressant puisque il semble que le Caymanas Park se met à faire des spectacles et il y en a tout un spectacle majeur qui se déroulera là dans l'hippodrome le 19 décembre prochain et il s'agit de Massica qui est d'ailleurs un natif de la région de Portmore. Et ça sera donc organisé par Magnum qui et Zimi Entertainment, ceux qui s'occupent là, de la place. Et donc Massica aura plusieurs invités spéciaux. On aura ça dans les prochaines semaines. Et donc il semble que tout le monde est bien excité là-bas de cet événement majeur là qui aura lieu là, donc tout juste la semaine avant Noël. Et ça suppose aussi que d'ici quelques semaines, on aura probablement les détails à savoir s'il y aura un Sting, à savoir si Vibes Cartel va faire quelque chose autour de Noël. Bref, ça s'en vient, ce genre d'informations-là pour le temps des fêtes. Mais pour l'instant, on retourne en musique et on va aller écouter quelque chose qui s'appelle le Tollgate

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On est de retour pour la deuxième heure et, tel que promis, nos invités se joignent à nous. Il s'agit du Solid Ground All-Stars. On a avec nous Feisty, Slim Samba et aussi Sol. On va s'entretenir avec tout le monde. Prestation live un peu plus tard, mais pour l'instant, on commence avec Kaby Gonaté qui fera partie de la distribution ce soir même au Quai des Brumes pour l'événement de Solid Ground. Et c'est la chanson « Tama ».

0: Bonne chanson de l'artiste Kaby Konaté, la chanson Tama. Et apparemment, Sol nous disait qu'il faut absolument voir le clip là-dessus qui a été tourné sur thématique des réfugiés qui sont arrivés là, par le chemin Roxham. D'ailleurs, on va tout de suite accueillir l'équipe au complet. En fait, presque, il manque quelques membres du groupe, mais il y a Solid Ground, il y a Feisty Slim Samba, qu'on va maintenant appeler en tant que duo Tropical Nord. Et puis, il y a aussi notre ami Sol qui représente le reste du groupe.
1: Yes,
0: okay, bienvenue dans le studio, les gars.
2: Salut.
0: Salut. Hey, parlons donc deux minutes de Kaby Konaté, justement. Super voix.
3: Excellent.
0: Un gars de Montréal qu'on a vu, mais que tu sais, avec parcimonie.
3: On l'a vu plusieurs fois quand même avec Nuit d'Afrique, qu'il back en arrière, puis tout ça. Mais il a sorti cette année, oui, je pense bien, c'est au début 2026 ou à la fin 2025, je ne suis pas certain. Il vient de sortir cet album-là avec la chanson Tama. Mais il y a vraiment les 10 autres chansons sont excellentes. C'est vraiment un bon disque. Puis ce qui est le fun, c'est qu'il est allé prendre pas mal, plein de musiciens différents pour chaque pièce, mais beaucoup de la communauté africaine à Montréal. Puis on a des musiciens, là, wow, c'est du gros talent, là, comme Donald à la batterie. On a Momo Soro, en tout cas, bref, on a bien, bien des gens importants dans la scène ici, World Beat.
0: Donc, Kaby Konaté sera un des chanteurs invités à la grosse soirée de Solid Ground All Stars ce soir au Quai des Brumes.
3: Ben oui, on remet ça, Solid Ground All Star, pour une autre édition. Puis là, je rappelle toujours à chaque fois que je viens à l'émission, l'objectif, c'est peut-être flou pour certaines personnes, mais c'est de faire vivre la scène reggae ici. Puis nous, étant une gang de musiciens qui ont une chimie ensemble, puis qui font vivre la patente, puis tout ça, ben à chaque concert, on essaye de... Ben à chaque concert, à chaque édition, on essaye d'inviter des artistes différents. Comme ça, les gens reviennent aux soirées, puis ils voient jamais vraiment le... Ils ne voient plutôt... jamais le même spectacle, puis ils découvrent des nouvelles affaires. Fait qu'après ça, ils peuvent s'intéresser davantage à ce qui se passe ici, en fait. C'est ça l'idée.
0: D'ailleurs, depuis quelques mois, peux-tu nous nommer une couple des artistes que vous avez accompagnés? Il y en a pas mal.
3: Là, il y en a beaucoup. Il y a Feisty, il y a Slim Samba ici, mais il y a beaucoup. Il y a Mikey Dangerous, il y a Aldo Gizmo. On a accompagné au Festival d'été de Québec et un autre festival en Beauce, Netto Youth. Au niveau international, ben c'était l'année dernière, on a eu Daddy Mori, on a accompagné Yardcore qui est un peu plus international. Donc, puis il y a Marky Lyrical qu'il faut pas oublier non plus. Donc on essaie, nous on se considère comme vraiment privilégiés de jouer avec tout ce beau monde-là qui ont tellement de talent ici, là.
0: Ben, je pense que ça faisait un bon bout de temps que Montréal avait pas un backup band qui mérite le nom, là.
3: Ben oui,
0: qui
3: exact.
0: Est assez solide pour accompagner tout le monde.
3: Mais ce qui est le fun, puis je tiens à le préciser, puis là, encore là, ce soir, c'est les premiers balbutiements de Tropical Nord. Ouais. Mais en fait, on a Solid Ground désire créer sa musique aussi, pas seulement jouer la musique des autres. On adore jouer la musique des autres, c'est une expérience incroyable, mais de créer notre propre musique, puis on en parlera peut-être un peu plus tard, mais de faire vivre un peu vraiment la musique. C'est de la musique d'ici, toutes les gens qu'on accompagne pour la plupart, mais c'est aussi beaucoup de gens d'ailleurs, en fait. Et on a envie de créer quelque chose à qui vraiment le Québec peut vraiment... Ben, on peut tout le temps s'identifier à la musique de tous, mais là, créer un bon fondement québécois qui va peut-être aller rejoindre un autre public, parce que reggae, c'est pas facile au Québec. Puis on a envie de la faire vivre, cette musique-là, au même nom que le hip-hop a fait son chemin avec les années.
0: Et donc, si je comprends bien, Solid Ground devient aussi une maison de production?
3: Ben, on essaye, on a nos day jobs, là. Ouais. On fait ça le soir jusqu'à très tard, mais non, on travaille fort, mais surtout à travers tout ça, avec le temps, l'expérience aussi, avec Colcha Connection derrière, avec Deya, avec Melomo, tout ça, on est rendu qu'on le fait tellement pour le plaisir que c'est une thérapie pour nous, puis un plaisir de créer de la musique, puis on espère juste que... Ben, il y aura sûrement quelques personnes ou plein de personnes qui vont aimer ce qu'on fait.
0: Ben oui. Mais avant d'écouter là, le genre de rhythm que vous avez commencé à faire, je voulais faire une parenthèse sur Rushy Lion, qui est aussi un autre invité spécial ce soir même, qui vient de John Hanoi, qu'on a quand même connu depuis quelques années. Là.
3: Exact. Mais ça, c'est le Reggae QC. Fait que c'est tout, c'est le monde un peu de Québec. Moi puis Slim Samba, d'ailleurs, ça fait des années qu'on joue avec Giant Eye.
0: Ben oui.
3: Mais Rushy, avec le temps, fait beaucoup de Giant Eye. Il a parti un petit projet avec plus dans sa région de Northern Light. Puis là, il fait ses tunes en solo aussi. Puis ça, fait qu'on a eu vraiment envie de l'inviter, pas au nom de Giant Eye, mais plutôt au nom de Rushy Lion pour ce qu'il fait dans ses propres productions et tout ça à l'extérieur de son champ parce qu'il cultive énormément de légumes qui vont au marché chaque dimanche.
0: C'est bon, ça.
3: Farmerman.
0: Bon. Ah oui. Ben tiens, c'est une question pour Slim Samba. Justement, on parlait de la scène de Québec. Comment ça se passe présentement à Québec dans le monde du reggae?
1: À Québec, ça va toujours peut-être des fois, c'est particulier, mais les gens ils reviennent, tu sais, sont très fidèles. Donc, du moment qu'il y a un événement, c'est pas dilué, tu sais. Si on prend Scaramucci, par exemple, c'est une preuve. Donc, il y avait beaucoup plus de monde à Québec. Moins d'offres à Québec, donc la scène. Je pense qu'il y a comme... ces temps-ci, ça revit. Les sélecteurs, là, tu sais, comme Laurent Métro, Juicy B, Kirill Soulja, Bob Rhythm, ils prennent ça au sérieux. Fait qu'il y a quand même des belles soirées. Ça ressemble un peu à la scène il y a une quinzaine d'années. Ça revient, là, tranquillement. Les jeunes aiment le dancehall. Oui, sans oublier, bien sûr, DJ Monja, là, Etem, qui fait du beau travail. Donc, je pense que ça ressemble assez à Québec. On à chaque fois qu'on va jouer là-bas, c'est toujours le fun. Là, c'est,
0: oh, il y a des sounds maintenant.
1: Ouais, puis les gens, ils sont accueillants, puis il y a toujours une belle vibe. Donc, ouais, à Québec, c'est toujours le fun. Mais parenthèse, ce que vous entendez en arrière, là, c'est une des productions à Solid Ground. On va en reparler, mais c'est le Step It Up Rhythm. On est allé en Jamaïque à enregistrer un gros nom là-dessus. Donc, c'est prometteur. Si vous aimez le son, là, gros rhythm.
0: Mais d'abord, comme je le disais, on veut faire une petite parenthèse pour Rushy Lion, qui sera là ce soir.
1: Ouais.
0: Tiens, on va écouter une chanson qui s'appelle « Rally ».

0: sur Basse Fréquence, chanson de Rushy Lane avec son groupe Ja and I, la chanson Rally. Et maintenant, on va s'entretenir avec le duo qui s'appelle maintenant Tropical Nord, deux gars qu'on connaît bien, Feisty et Slim Samba. Salut les gars.
1: Salut, salut, salut.
0: Donc Tropical Nord, c'est...
1: Exactement, Tropical Nord, écoute...
0: Nouveau concept.
1: Moi et Slim, et puis Sol avec Solid Ground, puis les soirées, tout ça. On a commencé à écrire des chansons, à faire des soupers ensemble, puis tu sais, ça fait vraiment longtemps qu'on fait de la musique. Puis là, d'ailleurs, la prochaine qu'on fait, la chanson qu'on va interpréter, c'est une des premières qu'on a faites ensemble. Et puis, ben c'est ça, on a commencé à faire, puis on a juste trouvé un nom, je me suis dit, ah, mélange tropical, quelque chose, puis là, Seb, il a sorti Tropical Nord, puis c'est ouais. Parti, là.
2: Mais ça fait tellement longtemps qu'on fait de la musique, qu'on se côtoie. C'est sûr que j'ai toujours été un peu le outsider qui était un MC, mais qui n'était pas un chanteur officiel, tu sais. Puis, tu sais, les gars, à la longue, ils me disaient, Seb, t'as quand même des... Tu sais, t'as des skills d'écriture, t'as une bonne voix. Pourquoi on fait pas juste un truc playback? On va souper chez Sol chaque mardi soir, on écrit des lyrics sans stress. On a co-écrit beaucoup avec Sol. Ça m'a donné comme un soutien, cette espèce de... d'envie de faire les choses ensemble, puis c'est ça qui est arrivé. Donc là, les choses se font. Puis, à un moment donné, on a pogné un rythme, puis là, on est rendu à une bonne dizaine de chansons, puis on continue, puis on s'amuse, puis ça sort bien.
1: Oui, c'est surtout en s'amusant, vraiment, tu sais. On va là, on a vraiment du fun, comme ça les disait tantôt, c'est comme une thérapie pour nous, c'est incroyable. La création, là, c'est number one.
2: Ouais, puis c'était... Excuse-moi, je t'en prie, vas-y.
0: Je te poserai que ce soir, on va entendre sûrement quelques-unes de ces chansons-là à peu près en primeur.
2: Exact. Ce soir, on en fait... Hey, c'est pas rien. Il y en a qu'on a fini d'écrire il y a deux semaines. Fait qu'on se lance un défi. Ce soir, on en fait 6, si je me trompe pas. Puis il y en a deux là, qui sont vraiment fraîches. Faut dire qu'on a commencé il y a quand même pas loin d'un an, là, tu sais. Celle qu'on fait ce soir, on la connaît. Là, on la connaît sur le bout des doigts. On l'a chantée en 3 shows. Mais ce soir, vous allez voir, tu sais, des MC... comme à l'ancienne, là, qui ont appris leurs lyrics dans le dernier mois, puis qui font en live, puis qui se lancent. Puis...
0: il va avoir des lyrics chics. Non, on va faire un autre lyrics collés sur le stage.
2: Ben, ça se peut dans mon cas.
1: Mais c'est vrai, on est un peu nerveux. Là, on sort le nom Tropical Nord. C'est notre premier show officiel, en fait. Fait que, c'est notre premier show officiel de Tropical Nord. Fait que ceux qui, quand on va être au Franco dans un an ou deux, vous dites, ah oui, j'y connais ces gars-là, j'ai vu le premier show.
2: Donc, c'est vraiment cool de... Ben, en fait, c'est aussi un mélange, tu sais. Festi a beaucoup... Je me rends compte, Festi a une expérience énorme. Tu sais, moi, j'étais comme... Je me prétendais, tu sais, « Oh, je suis bon MC, mais... » Mais je me rends compte que donner un show, puis d'y aller chanson par chanson, faire ses tunes, avoir de quoi dire entre les tunes, c'est pas un rôle que j'ai joué encore, vraiment. Fait que là, c'est vraiment quelque chose que j'apprends. Puis, tu sais, j'ai un vétéran, puis lui, il fait d'une façon vraiment smooth, puis de... vraiment agréable. Puis il y a une qualité d'écriture en patois, Nico, mais on a redécouvert aussi sa qualité d'écriture en français. Donc là, on recommence à... On a fait une toune, la dernière, elle est strictement en français. Donc là, c'est le fun de passer du patois au québécois. Donc, très fier, en fait, de travailler avec Feisty, qui, selon moi, est un des grands artistes reggae au Québec.
0: Ben oui, et puis, donc, ce soir, on va voir Solid Ground. D'ailleurs, ça serait le fun de savoir qui est dans le band à part ça.
2: Je peux en parler. En fait, on a de la chance. Il y a des nouveaux musiciens. Il y a Johnny Bass, qui est très actif, d'origine sénégalaise. Ça fait une bonne quinzaine d'années qu'il est au Québec. Je suis pas sûr le nombre d'années, mais tout de même, d'une énergie magnifique. Tellement gentil, tellement créatif dans sa bass. On a fait plusieurs shows avec lui. Il aime ça jouer avec nous. Donc, c'est notre nouveau bassiste depuis peut-être un an, si je me trompe pas. Il y a aussi un nouveau claviériste qui, lui, on a découvert dans la scène reggae, très actif à Montréal, Steve Mapou. C'est ça? D'origine haïtienne, lui, ça fait pas longtemps qu'il est au pays. D'une gentillesse, d'une générosité, lui aussi, et d'une qualité de musicien. Et une voix, oui, c'est un très bon vocaliste. Il y a Seul au drum, moi aux percussions, et bien sûr, Hans Barnat. C'est un peu comme notre... En fait, il fait une belle job de direction musicale. Hein, c'est un prof à l'UQAM. Puis il est le fun, il est tout le temps comme, ah, oh, ça c'est bon, ça c'est moins bon. Il se fout de nous autres, là, parce que il est ailleurs. Là, mais il nous aime pareil. Salutations. Là. Donc vraiment, c'est du bon monde, puis on s'amuse beaucoup. Là, Solid Ground, c'est solide ces temps-ci. Ouais.
0: Genre de musicien que t'aimes mieux avoir de ton bord que de l'autre.
2: Ah, ouais, lui, c'est ça. Il a l'oreille absolue, hein, c'est dur. Tu peux pas t'obstiner. C'est comme, OK, bro, t'as raison.
0: Ben oui. Donc, grosse soirée du côté du Quai des Brumes. D'ailleurs, tu mentionnais tantôt les Francofolies l'année prochaine. C'est, comme on parlait avec Sol tantôt, c'est rendu que Solid Ground accompagne à peu près tout le monde qui fait du reggae au Québec. Ça ferait un bon show, ça, c'est une scène extérieure.
1: Effectivement, oui.
0: quelqu'un qui devrait se charger d'essayer de vendre ça à nos amis des Franco-Volis.
1: Ben oui, d'ailleurs, c'est pour ça qu'on était au TOTC, puis on a fait le projet là-bas, puis de plus en plus, tu sais... Moi, cette année de faire le show de Feisty, genre Feisty au Quai des Brumes, j'étais comme ça se peut pas, là, Feisty au Quai des Brumes. On invite plein de gars, puis on a commencé ça. Puis vraiment, ça, le monde y accroche. Puis c'est vraiment, en fait, nous, on a du fun aussi à le faire là, comme ça. Là.
0: Ah ouais, ouais. Ben, on invite tout le monde, d'ailleurs, à vous rejoindre plus tard ce soir au Quai des Brumes pour l'événement de Solid Ground All-Stars. Et on va passer maintenant à une petite prestation live.
2: Ah ouais.
0: Un des nouveaux Rhythm.
2: La chanson s'appelle... Ah ouais, c'est Sol, en fait. Salutations à notre ami Sol qui a composé les rythmiques. Celle que vous entendez en arrière, c'est le Step It Up. Une sortie, donc, il y a plusieurs chanteurs. Il y en a 10. Alors, on va pas spoiler, mais quand même, on est allé en Jamaïque enregistrer un gros nom. Donc, on dirait pas c'est qui, mais vous allez avoir l'eau à la bouche. Et la prochaine rythmique, Sol l'a composée aussi. La chanson s'appelle Hope. Une chanson remplie d'espoir et de force. C'est pas des temps si simples en ce moment. Je pense qu'on parle beaucoup de notre actualité mondiale et locale là-dessus.

Une nouveauté, la rythmique s'appelle Safety et on a entendu là-dessus trois versions, celle de Can Can, Jinja et Daily Ranks avec Make Shiguan So. Et dans les nouvelles cette semaine, ben tiens, on a des échos du de la troisième édition du Reggae North Music Awards, remise de trophée reggae canadien qui a eu lieu le week-end dernier à Brampton en Ontario. Et les grands gagnants en sont Onique Clark, qui est arrivé au Canada en 2013 de Sainte-Anne, et aussi Amoy, chanteuse qu'on connaît mieux, qui est à Toronto depuis franchement quelques années, qui est originaire de Clarendon. Donc, ils ont été les grands gagnants, puisque Onique a gagné deux trophées, celui pour le single reggae de l'année d'un chanteur, et aussi pour la chanson... pour le Songwriter of the Year, pour le compositeur de l'année. Il y a Amoy qui, elle, s'est mérité aussi deux trophées, celle de l'Entertainer de l'année et aussi pour le Trap Fusion Single of the Year avec en collaboration avec Samora pour la chanson More Reggae. Et la chanson était aussi en nomination pour un Juno plus tôt cette année. Donc, l'animateur radio Tony Anthony, qui est le fondateur du Reggae North Music Awards, raconte que sa troisième édition est évidemment la plus populaire à date, que les billets sont vendus vraiment très bien et qu'ils ont eu quand même pas mal de commanditaires officiels, dont Grace Kennedy et puis ceux auxquels on peut s'attendre. Et il y a eu des prestations de Andrew Branch, de Tug Star, justement Stone G, et de Dwayne Stevenson, qui était l'artiste jamaïcain invité. Ils étaient accompagnés par le Hardcore Band. Et puis aussi, on a vu que notre ami Neto Youth s'est mérité le trophée de la chanson Dancehall de l'année pour sa collaboration là avec... c'est avec qui déjà? Oui, avec Anthony B. Donc, belle édition, troisième édition là, des Canada Reggae North Music Awards. Et on garde d'autres nouvelles pour plus tard. Tiens, pour l'instant, on retourne en musique avec le DJ Masqué.

0: On vient d'entendre deux chansons du plus récent album de Gentleman en compagnie de Nico Santos, c'était Bypass the Sorrow, et avant ça avec Millie Koo, ça s'appelait I'll Be There, et on a débuté le segment avec Neto Youth et Anthony B, So Long, justement la chanson dancehall canadienne de l'année. Et dans les nouvelles cette semaine, ben tiens, c'est pas la première fois, cette année on voit qu'il y a beaucoup de spectacles, d'événements qui se sont développés du côté de Montego Bay, qui déménage du côté d'Ocho Rios. C'est le cas pour le Fanatic Festival, qui a connu 4 ans et 11 événements à Kingston. Et maintenant, le Fanatic Festival est rendu à Ocho Rios, à Plantation Cove. Et c'est le week-end prochain, le 16 octobre. Le festival a débuté en 2022 et ça avait commencé ça au Appleton Estate, et maintenant donc il y aura plusieurs DJ, surtout des jeunes, un paquet de noms qu'on connaît pas. Et pour cet événement-là à Ocho Rios, il y aura plusieurs événements autour du spectacle lui-même, et donc ça sera un week-end de 4 jours finalement. C'est le Republic Weekend, donc du 16 au 19 octobre à Plantation Cove, et donc avec la soirée DJ et tout ça. Et donc un autre événement du côté d'Ocho Rios où finalement l'offre culturelle se développe de mois en mois. Et on garde d'autres nouvelles, ben tiens, on garde surtout le calendrier pour un peu plus tard.
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Nouveauté de Sedong, de Kaleido, ça s'appelle Sedong. Et on passe au calendrier, tiens, il y en a pas mal. Et tiens, le 10, ben, c'est ce soir, comme on l'a mentionné plus tôt avec nos amis de Solid Ground. C'est le Solid Ground All-Stars qui présente cet événement-là. Ça mettra en vedette aussi Rushy Lion de Jai and I, Kaby Konaté, Feisty et Slim Samba sous le nom de Tropical Nord. Et donc, les billets sont ben là, à ce point-ci, vous pouvez les acheter à la porte, évidemment. Le 11 octobre, demain, on a une soirée qui nous amène Richie Feelings à Montréal. C'est le Black Carpet Edition et ça se passe au suite, la suite 662. C'est au 662 90e avenue à Ville-la-Salle. Ça me dit quelque chose, cette adresse-là. Je pense que c'était pas le Caribbean, je pense que c'était le Caribbean Association. Et donc, il y a plusieurs autres DJ là-dessus. Du 15 au 17, donc, ça s'en vient vite. C'est le Festival Ska de Montréal, la 18e édition. Et comme, par les années passées, ça se passe au Petit Campus et au Turbo House. Et cette année, on a en vedette Cayman and the 45s, The Filthy Radicals, Danny Rebel, Alex Beatdown, Downtown Fiasco et quelques autres. Le 17 octobre, on a le retour à Montréal de King Shiloh avec Yara Sound et c'est pour un Dubwise Meeting Sound System Session numéro 9. Donc, samedi le 17 octobre, dès 22h au Ministère, 4521 Boulevard Saint-Laurent. Le 18, on a une soirée ethno-dub-tribal Mixtura de Colombie. Et c'est avec Basma Boom, donc Van Der qui sera à Montréal avec son sound system. Et c'est au Café Ligne Verte, 531 Ontario-Ouest, 15$ à la porte et c'est à compter de 20h30. Ensuite, le 24 octobre,

236 3e avenue, 3e rue, pardon. Et cette fois-ci, ça mettra en vedette Mezcal et The Rough Plate Records, le Bric-à-Brac Sound System et Rook au micro à compter de 20h. Donc, c'est l'émission qu'on avait pour vous aujourd'hui. On remercie nos invités du Solid Ground All Stars et on se retrouve la semaine prochaine. Passez une bonne semaine.

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1: Bonsoir et bienvenue en ce samedi 10 octobre. Valérie Westwood au micro et j'ai le plaisir de vous accompagner pour une heure de contenu explicite.

L'épisode 184 de Contenu Explicite sera entièrement dédié à la problématique, mais devrais-je dire au fléau, à la plaie sociale qu'est le sans-abrisme. On débutera avec un segment mettant en lumière les caractéristiques marginales des sans-abri avec Georges Brassens et le groupe 070 Shake. On enchaînera avec un segment Clodo. D'abord, Gauvincence qui nous interprétera Clodo sur toute la ligne, suivi des Amis de ta femme qui interprétera Les Bigotes et le Clodo. On abordera finalement le sans-abrisme de front avec d'abord Ladysmith, Black Mambazo, Jessie May et Bon Gamin. Et pour terminer, le groupe Vulvarine qui nous interprétera Rock Bottom et une lamentation terrifiante de Savage Rose, Homeless. Contenu explicite, épisode 184. Bienvenue. Avant d'aborder l'analyse des textes au programme ce soir, je voulais revenir sur l'introduction. Introduction d'abord où j'ai nommé une problématique ou une plaie sociale. Donc, on peut substituer tous ces termes, mais je mettrai l'accent sur la notion de problématique, qui est certainement plus clinique, moins, disons, interpellante, mais pour moi, ça en dit beaucoup parce qu'on dans le sens du dictionnaire, une problématique, c'est un ensemble de problèmes. Et quand on pense au sans-abrisme, effectivement, c'est tout à fait le cas. Il y a le cas de la santé mentale, il y a le cas des gens marginalisés, il y a la dimension du logement et tant d'autres. La notion de problématique me disait beaucoup. Et puis, bon, sans-abrisme peut être substitué par, bon, l'itinérance et en anglais, homelessness. Donc, c'est pour ça que j'ai choisi le néologisme sans-abrisme, car l'abri, le domicile, le chez-soi est quand même quelque chose de vraiment fondamental à nos vies. Et lorsque ce chez-soi disparaît, bien des choses prennent le bord. Alors, dans le premier segment, je vous ai dit que j'aborderais donc deux pièces qui touchent surtout sur le caractère marginalisé des sans-abri ou le côté marginal de gens qui peuvent mener au sans-abrisme. Et je voulais commencer par